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0: On a le plaisir de rencontrer deux membres du groupe Toulousain Foulou. On est en compagnie de Charlie. Salut Charlie.
1: Salut.
0: Et
2: Thomas. Salut, salut.
0: Salut Thomas. Alors Foulou, vous avez pas mal d'actualités en ce début d'année 2024. Vous avez sorti votre album en ce mois de janvier. Vous êtes parti au Brésil au mois de février. Et puis là, on se retrouve au mois d'avril. Vous sortez de résidence à la scène nationale d'Albi. De belles actus pour vous. Pour mieux vous connaître, est-ce que vous pouvez présenter ce beau collectif toulousain ?
1: Oui, alors on s'est monté en 2020. On est une équipe de 7 musiciens musiciennes, accompagnés par une ingé son et un chargé de production maintenant, depuis peu. Donc on est 9, disons, dans l'équipe. On fait un style qu'on a appelé de l'électro-brass, parce qu'on mélange cuivre, donc brass en anglais, et électro, instrument électronique, machine.
2: Musique électronique aussi dans tes influences.
1: Il y a aussi de ça, ouais, il y a aussi le côté techno, voilà, qui rappelle l'électro, quoi. Et après, en termes de style, on est un peu à la confluence entre le jazz actuel, les musiques électroniques, techno, et musique du monde aussi, un côté musique du monde. Et la particularité aussi de Foulou, c'est que dedans, il y a du texte qui n'est pas chanté, mais qui est déclamé par Lily, qui est italienne, conteuse, tromboniste, flûtiste du groupe, et qui du coup compte des fois en italien, des fois en français. Voilà, on a des masques aussi sur scène, c'est un projet assez riche en éléments...
2: On est parti sur une phase un peu spectacle sur ce projet, en plus de la musique et de la composition, qui est d'ailleurs gérée par Charlie, justement. Et c'est Lily qui écrit ses propres textes aussi. Le reste du groupe se charge de réarranger, donner son opinion sur les compositions, les textes, enfin surtout les compositions d'ailleurs. Et on travaille ensuite la faisabilité en groupe, quoi. Voilà, des propositions.
3: Et comment vous êtes rencontrés ? Est-ce que vous aviez déjà des groupes en commun, ensemble, ou est-ce que des formations communes qui vous ont fait vous réunir ?
2: Pas tous.
1: Mais... Oui, pour certains, c'était les études en commun. Il y en a qui se sont rencontrés au conservatoire de jazz de Toulouse, d'autres à la fac de musicologie jazz à Toulouse aussi. Et avec Thomas, par exemple, on s'est rencontrés dans une asso.
2: Voilà, au sein d'une association qui s'appelle Sosino à Toulouse, qu'on embrasse. Mais pas du tout autour... Si, un peu autour de la musique, peut-être.
1: Pas trop.
2: Mais pas trop, c'était plus autour du système associatif, quoi, de la vie associative de cette association.
1: Ouais.
3: C'est votre premier album, Esprit Sauvage. Moi, j'ai pu lire aussi que c'était comme une sorte de conte. Pourquoi ?
1: Il est pensé comme notre spectacle, c'est-à-dire qu'il est pensé comme une histoire entière, quoi, qui commence avec une introduction, qui finit avec une conclusion. Et il y a vraiment une trame, un fil rouge qui est à la fois narratif et dans le design sonore, parce qu'on a travaillé sur cet album avec un sound designer qui s'appelle Hugo Rossi, qui est tarnais aussi d'ailleurs. Et donc voilà, ouais, c'est aussi l'idée de créer un fil rouge sur tout cet album, que ça soit pas simplement une succession de morceaux, mais qu'il y ait des enchaînements qui soient travaillés, des interludes.
4: Au début, il n'y avait rien. Ça faisait longtemps qu'il n'y avait rien. Pas de visite dans sa tête, dans sa chambre, assise. Puis après, petit à petit, il n'y avait toujours rien, mais rempli de hasard. Un bon début, le hasard. Debout, elle a marché, couru droit devant. Elle a tiré sur un fil, au hasard. Et d'un coup, tout était emmêlé. Il y avait plein de gens au bout de tous ces fils qui s'emmêlaient, et comme tout le monde tirait, d'un coup, le rien était rempli de visages.
5: Des visages.
4: Des visages. Des visages. Tant de visages. Et finalement, pas que. Il n'y avait pas que des visages.
5: Des tiroirs, des poings
4: qui s'ouvraient, qui se cachaient.
5: Des masques.
4: au fond de la foule, sur leur tête, dans sa tête. La trame change toutes les heures. Si chacun, chacune, tout le monde tire sur son propre fil.
5: Sur le fil des autres, parfois.
4: C'est un peu comme chacun. Un banc de poissons.
5: Des dessins.
4: Ça fait des dessins ou des points
5: fragmentés.
4: Comme la foule.
5: Des vagues.
4: Une énorme foule. T'imagines, toi, une énorme foule, alors qu'avant, il n'y avait rien. Et ça faisait longtemps, en plus.
5: Au début.
4: À croire que par la suite, aussi, pour tout l'avenir, les jours d'après, les mois, les cases suivantes ne pouvaient être remplies que

0: coup, c'est un grand mescladiste de styles, fanfare, jazz, musique du monde, électro. C'est aussi un grand voyage entre le Tarn, l'Occitanie, le Brésil et même l'Afrique, j'ai envie de dire, puisque Foulou, je crois que ça vient d'une langue régionale de l'Afrique de l'Est, le Swahili.
1: Oui, c'est ça, ça vient du Swahili, qui est une langue qui est parlée en Éthiopie, au Kenya, corne de l'Afrique de l'Est. Et oui, ça veut dire, en tout cas, la première fois qu'on nous a donné ce nom-là, c'était à la fin d'une résidence, et un gars, un espèce de chaman, nous a expliqué que ça voulait dire « petite sauvageonne », que c'était sa nièce qui avait appelé sa fille comme ça, et que ça voulait dire « petite sauvageonne ». Alors après, on a tourné un peu le storytelling autour de ça, et aujourd'hui, on parle plus d'esprit sauvage que de petite sauvageonne. Ouais, voilà, ouais.
0: Je crois que le chaman, d'ailleurs, se réveille. Il faut préciser, on est à la brasserie du parc, sous un parasol, il pleut, il fait orage, mais on est bien quand même avec vous. Foulou, électro-brasse luxuriante. Il y a aussi tout un aspect assez mystique, magique, qu'on retrouve dans les différentes ambiances de votre album.
1: Oui. Ça rejoint un petit peu l'histoire de l'histoire, justement, du conte. Disons que les textes de Lily sont pas forcément tournés autour du chamanisme, du spiritualisme. C'est plutôt des thèmes actuels qu'elle aborde, sociaux. Des problématiques sociétales, ouais. Problématiques de la femme dans la société.
2: Notamment, ouais.
1: De l'être aussi, comment être aujourd'hui dans cette société.
2: Le rôle de chacun, c'est un peu aussi le travail qu'on a fait dans cette dernière résidence, dans quoi on se retrouve, dans quel personnage on se retrouve, et

0: décision qu'on a prise aussi, c'était d'avoir un univers graphique développé. Donc on avait la volonté de travailler avec quelqu'un qui nous suivrait pendant tout le projet, ou au moins une bonne partie. Voilà. Donc aujourd'hui, on travaille avec Mona Costa, qui nous fait tous les visuels, donc qui nous a fait la pochette de l'album, qui nous fait aussi tous les visuels des réseaux sociaux. Enfin, on travaille beaucoup avec elle. Et,
1: sujet des masques, ouais. On a travaillé avec Nicolas Goodman. Alors, je ne suis pas sûr qu'il aime bien qu'on lui fasse de la pub, mais on lui fait quand même. Ouais. Et il a travaillé par passion, puisque ce n'est pas son métier, c'est vraiment un loisir qu'il fait à côté. Et il nous a proposé de lui laisser carte blanche quant à la réalisation des masques. Et voilà, on l'a laissé lui faire nous des propositions. En fait, on est tombé sous le charme tout de suite parce qu'on ne s'attendait pas à ce travail-là. Et on était tous très surpris. Enfin,
0: ouais. C'était une belle surprise. Ouais. On avait peut-être une contrainte au début qui était simplement l'animal totem chacune en avait choisi. Et on s'était réunis aussi pour créer un peu une histoire de chacun de ces animaux totems. Ouais. Et des caractéristiques qu'on voulait mettre dedans, qu'on a ensuite transmis à Nico. Ouais.
2: Et c'est quoi ton animal totem du coup sur ton masque?
0: Alors, moi c'est l'ours.
2: Et pour toi Thomas? Et
1: moi c'est le loup, le chien loup. Enfin, les deux.
3: On va parler maintenant du mois de février où vous êtes parti au Brésil. Comment s'est monté un peu ce projet de tourner au Brésil? Pourquoi?
0: On
1: parle d'un cycle.
0: Foulou, ouais, c'est un peu une histoire de boucler une boucle. Foulou, avec Lily, en fait, qui est, disons, l'autre porteuse du projet avec moi, on s'est rencontrés là-bas, à Rio, en 2018, au carnaval de Rio, avec un autre groupe avec lequel on était en tournée là-bas. Et on est arrivé à Toulouse dans l'idée de monter une formation qui aurait cette énergie-là aussi du carnaval, de la fête, donc monter un projet qui fait danser, donc c'est devenu Foulou. Et pour boucler la boucle, voilà, on y est retourné cette année en 2024.
1: Voilà. Ça a bouclé ce cycle donc, de la création de Foulou. Ça a permis à Lily, notamment Lily qui avait une véritable envie d'y retourner, elle est même retournée l'an dernier,
0: en 2023, ouais.
1: Mais comme ça toute seule, et en fait c'est à partir de là qu'elle a réussi, elle a beaucoup travaillé sur ce projet là et a réussi à fédérer plusieurs musiciens, donc déjà notre équipe pour pouvoir partir, et ensuite les musiciens de là-bas qui nous ont d'ailleurs chaleureusement accueillis et proposé plein d'activités. On a participé à des blocos, donc l'équivalent des fanfares de Rio, ouais. Entre guillemets, qui investissent la ville pendant tout le mois de février, donc y compris en dehors du carnaval officiel en fait. Il y a un pré-carnaval et un after-carnaval qui est assez dingue. Ouais. Et on a eu la chance de pouvoir côtoyer beaucoup de musiciens, participer à plein de choses là-bas, c'était vraiment super. Quoi. Ouais. C'était vraiment la fête aussi.
0: Ouais. C'est-à-dire qu'on a répété avec eux en amont du carnaval. On est arrivé deux, trois semaines avant. Et on a répété avec eux dans l'objectif d'intégrer ensuite leur groupe pendant le carnaval, pour défiler avec eux pendant le carnaval. Ouais.
3: Donc dans Foulou, il y avait une véritable idée de collectif, comme on retrouve dans la fanfare, dans les batucadas ou dans les blocos.
0: Alors oui et non, il y avait disons qu'on a des racines, en tout cas personnellement je viens pas mal du monde de la fanfare, donc... L'instrumentarium de Foulou, les cuivres, c'était un peu, ça coulait un peu de source. Disons que c'est pour cet instrumentarium-là que je sais écrire, donc c'était un peu naturel de monter un groupe comme ça. Avec Lily, on s'était rencontrés dans une fanfare. Donc, ouais. Après, l'idée de Foulou, là où on se différencie de la fanfare, c'est que à la base, c'est un projet qui est pensé pour de la scène, pour être amplifié. Il y a de la voix, il y a de l'électro, tout le monde est amplifié dans le groupe. C'est pas un groupe qui à la base a été pensé pour faire du défilé ou... mais on a peut-être été un peu rattrapé par nos racines, on se pose des questions aujourd'hui par rapport à tout ça. Et c'est vrai que pas plus tard qu'il y a deux semaines, on a fait un concert à Toulouse pour la fermeture du Mixart, et c'était pas du tout amplifié, c'était complètement dans la foule,
1: complètement acoustique, ouais.
0: Complètement, ouais.
1: Et c'était aussi un très beau moment d'émotion, ouais. D'ailleurs, puisque avec l'importance qu'avait Mixart dans le paysage culturel de Toulouse, la fermeture de ce genre de lieu, de toute façon,

0: Et peut-être un moment, un événement qui a touché pas mal de personnes, quoi.
1: On va faire un petit clin d'œil aussi à un groupe qui est brésilien aussi, qui s'appelle Tecnobras et qui, je pense, vous influence pas mal.
2: Oui, bah ouais, ils font vraiment partie des premières influences. On les avait rencontrés là-bas avec Lily en 2018. On avait joué avec eux. Ils ont un techno bloco là-bas, donc ils défilent en jouant que de la techno avec des cuivres et des percus. Et oui, clairement, ils font partie des premières influences de Foulou. Ouais.

0: Raya du groupe brésilien Tecnobrás. On retrouve maintenant la suite de l'interview de Charlie et Thomas du groupe Foulou. Est-ce que le Brésil vient aussi à votre rencontre à Toulouse? Est-ce qu'il y a un échange dans ce sens-là aussi?
1: Il y a eu Tecnobrás justement. Il y a eu Tecnobrás qui est venu à Toulouse avec lesquels on a fait un coplateau en 2022 au Rex. Il y a potentiellement aussi des groupes de là-bas qu'on a rencontrés là-bas qui vont peut-être venir aussi maintenant en France à Toulouse et avec lesquels on serait vraiment ravis de rejouer. Ouais.
2: Ben merci, on va terminer peut-être en parlant de cette résidence. Qu'est-ce qu'on y fait quand on travaille en résidence à la scène nationale d'Albi et pourquoi cette résidence?
1: Alors la résidence elle vient d'Oxyjazz en fait, du réseau Oxyjazz qui rassemble les acteurs du jazz en Occitanie. Et on a postulé l'an dernier aux résidences de création, on a été pris, on a été lauréat. Ce qui nous a permis donc d'accéder à aujourd'hui l'Atanor, la scène nationale d'Albi, qui nous accueille en résidence pendant 4 jours. Jazzèbre aussi qui finance cette résidence. Donc on est très bien accueillis déjà. On remercie énormément la scène nationale d'Albi pour leur accueil. La brasserie aussi, qu'on a l'hôtel Brasserie du Parc.
3: Au niveau de travail, on a accès au travail là, sur la mise en scène. Donc on a intégré un nouveau morceau dans le set, c'est ça. Et on a revu par contre toute la mise en scène en vue de la saison qui arrive. Donc là, on était sur un gros travail de scène. On était accompagné par Marion
1: Lévesque
3: à la mise en scène.
1: La compagnie Nuit Verticale qui est basée dans le Tarn aussi à Rabastens.
0: Et qui fait partie aussi du collectif La Mue des Crocodiles du Théâtre Forum.
3: Okay. Et ça fait troisième fois qu'on travaille avec elle.
1: Ouais. Elle nous suit depuis le début. Ouais.
3: C'est un plaisir. Quoi. C'est, d'avoir un regard extérieur, c'est hyper important. Et en plus, elle est calée dans son domaine. Donc, elle nous donne des très bons outils, en tout cas, pour travailler notre...
1: Ouais. Notre oui, voilà. Là, l'idée, c'est un peu de monter un nouveau spectacle quoi, pour la saison qui vient.
2: Grand merci Père Toutaco, Foulou, du local à l'international. Alors, merci donc Charlie.
1: Merci beaucoup à vous.
2: Et merci Thomas.
3: Merci beaucoup, un plaisir.
2: Et puis un gros big up à toute l'équipe, à ce collectif de 7 musiciens, à toutes les personnes de l'ombre qui vous entourent aussi, à la production, les techniciennes du son, à la lumière et tout ça.
0: Les graphistes.
1: Merci beaucoup.

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1: 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Le nez en l'air et sans souci au cœur.
2: Je te vends une ligne droite, dit le cercle au triangle. Combien ? 3 tirés comptant. Ça me semble un peu cher pour des lignes en pointillés. Les espaces sont compris, ou comprises les deux sont possibles. Ah non, même des blancs, c'est de la surface prise. Pour faire le point, si je te demandais des points de suspension à la place des tirets. N'y compte pas. Tu peux tirer un trait sur la question. Et en aucune façon, je ne t'accorderai satisfaction. Le carré, qui jusque-là s'était tenu à carreau, intervient dans la conversation. Ce n'est pas une mauvaise figure, même s'il semble un peu tiré à quatre épingles, avec ses quatre angles égaux. Où s'installe le triangle, où se place le losange, qui s'est fait tout petit, sans circonvolution, comme savait si bien le faire la spirale. Ah, tout ça, c'est bien plat. Vous manquez de volume, dit le cube. Et la sphère roula tout son monde, ce qui mit dans un même mouvement tout le monde en boule. Ah, les figures de géométrie, se complique bien la vie. Ne dis rien, écoute, écoute bien le vent qui vient, qui va, ici et là, il est comme ton cœur qui bat, tout va, pour qui, pourquoi, des fois, on ne sait pas comment va le vent, cela dépend de tant d'automne, de petits riens, de grandes choses qui tournent et tourbillonnent, en toi comme le vent qui va, qui vient, aussi changeant que le cœur, un instant plein de colère, un jour plein de douceur. Les sentiments sont un peu comme ce vent, ils vont, ils viennent, doux, mordants ou froids, brûlants, ils soufflent sur la vie et toujours vous surprennent. Il y a eu la belle au bois dormant, le petit pousset, Peter Pan, le petit chaperon rouge, Blanche-Neige et les sept nains. Des histoires incroyables, pour lesquelles on a fait des dessins, des merveilles animées. Des histoires en images qui font peur et qui font rire. On y voit toutes sortes de gens, des affreux, des sorcières, des balais ou des génies en tapis volant. De méchantes reines, de belles princesses et des nains, des fées, des magiciens. De méchants hommes, comme il en existe en réalité, mais aussi des justiciers. Ce sont les grandes aventures de la vie, à vivre à pied ou en tapis volant, sur les blanches étendues ou la matière noire, des volcans. Sur les eaux bleues, les sables blancs, tu trouveras ton étoile à toi. Ce sera la rosée, perle sur un tout petit bout de champ, et dedans il y aura une belle au bois dormant, le petit poussé, Peter Pan, le petit chaperon rouge. Et des histoires incroyables à raconter. Il a raison, ce petit garçon qui dit « La mare, c'est la maison des poissons. » Si la mare, c'est la maison des poissons, alors le pré, c'est la maison des fleurs. L'arbre, la maison de tout un tas d'animaux. Les oiseaux, coucou, pinson, pivert. Ils font un trou ou posent leur nid. Et si c'est ainsi, les nuages, alors ce sont les maisons du ciel. C'est embêtant, les habitants qui habitent ces maisons, ils font pleuvoir souvent. C'est embêtant, sauf pour les poissons, pour qui ça convient parfaitement. Et tu crois qu'une fourmi, un éléphant, ont aussi leur maison? Pour cela, il doit en exister de toutes les dimensions, des maisons. Des maisons, il en existe encore d'incroyables. Dans la maison du sommeil, par exemple, il y a plein de rêves. On peut y voir des soleils, même en fermant les yeux, même en pleine nuit. Il existe aussi une maison sans mur qui est celle de l'imagination. On y est surtout à l'abri de l'ennui. Le petit homme jouait avec des miniatures de géants.
1: les animaux du passé, ici présents, dinosaures, éléphants, l'oiseau des eaux, tyrannosaure, extravagant, jouait dans un parc de bonsaïs et de séquoias. Le petit homme jouait dans un monde bien vivant, et le vertige le prenait, car rien n'avait de réalité, et il jouait dans un rêve qui revenait à lui, où naissaient des images, des milliers de vies, dans une beauté qui faisait peur, du magnifique où se cachait le danger, où dans l'affreux il y avait toujours une lueur. Où était-il, ce petit bonhomme qui jouait avec des miniatures de géants? N'est-ce pas ainsi que les petits voient les grands?
3: Il a ce pli léger, du souffle sur les eaux, du ciel noir le laqué, et poli des aimants. Les caresses froissées, des suaves soieries, le froufrou des soirées sous les cristalleries. Il a cette clarté, du rire des rivières, cette écume argentée où mousse la lumière. Il a les traits du temps qui passent sur la pierre, le reflux incessant des vagues en prière, le visage incessant

Il a le pli de l'onde, des vagues onduleuses, et la marque profonde du doux chant des berceuses. Les marques effacées où subsiste l'esprit et le marbre glacé des guerriers de la nuit. Il a le souffle blanc qui ferme les paupières sur un miroir rêvant où s'embuait le verre. Ses reflets dans les yeux ont la couleur de l'âme où dormirent les feux de l'homme et de la femme. Le visage

Il a ce temps rêvé qui n'a pas de frontières, où l'on voit se lever des ailes familières. On peut les regarder dans le miroir des eaux et voir se refléter du profond au plus haut. L'étonnante clarté du rire des rivières, cette écume argentée où mousse la lumière. Il a tout ce qu'on aime, un regard d'amitié pour un temps de bohème. Le murmure pépier des oiseaux dans le nid qui commencent à chanter ce bel hymne à la vie. Il a ce pli léger du souffle sur les eaux, du ciel noir le laqué et poli des émaux, les caresses froissées des suaves soirées, le froufrou des soirées sous les cristalleries. Il a le bruissement des feuilles dans le vent et ce bleuissement sous la lune d'argent.

0: Il ressemble aux nuages sans contour défini pour donner un visage au visage de la vie.
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0: sur Radio Albigès, un poème enchanté, suivi d'un dicton avec le prénom du jour. La création, c'est comme la première fois que tu vois l'océan. Ça te paraît, si tu n'as pas vécu étant petit auprès de lui, quelque chose de trop grand pour toi. L'océan, c'est un là-bas qui semble ne pas avoir de fin. Alors, tout ce qu'on a pu te dire, tout ce que tu as pu entendre, te semble trop étroit. Avant de t'y plonger, tu vois d'abord l'écume. Tu n'oses pas. Tu fais un petit pas. Te voilà avec l'eau jusqu'à la taille. Tu te sens emporté par un sentiment qui t'invite à t'immerger sans appartenir à ce milieu. Tu es porté par ces vagues de désir, submergé dans ce liquide où tu peux perdre pied, boire la tasse, une tasse plutôt salée. Alors tu apprends tout seul, sans planche de salut. Qui peut résister au chant des sirènes? Et de ce voyage de la vie qui, à un âge, approche bien plus que la soixantaine, qu'en reste-t-il? Du sable dans les oreilles? Qui donc peut écouter ces chants sans se noyer? Un jour, des archanges, avec ou sans écailles, viendront habiter cette maison de création quand tu ne seras plus que poussière. Cela n'aura d'intérêt que pour les vivants. Et si cela n'en a pas, on est sûr au moins de ne pas en être affecté. Mais la poussière serait-elle sphinx?
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0: Bonjour à tous et à toutes.
1: Salut.
0: Dans cette vidéo, nous allons voir ensemble l'application Google Agenda.
1: Ah.
0: Alors, pour commencer, nous allons développer l'interface.
1: Ouais.
0: Alors, tout en haut, à gauche, vous avez le petit bouton menu principal qui va vous permettre d'afficher ou non un petit calendrier qui nous permet de naviguer rapidement entre les différentes semaines et les mois.
1: Waouh, terrible.
0: Voilà.
1: Mais je préfère l'agenda de Radio Abidjan.

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1: 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Partager un moment sportif et convivial et offrir la possibilité de vous dépasser quel que soit votre niveau. Fédérer les plus jeunes avec une exposition de camions, de pompiers et un parcours sportif, c'est ce que propose le trail du 18 à Saint-Juéry le 19 septembre prochain, organisé par les sapeurs-pompiers de Saint-Juéry. Le trail du 18, ce sont trois courses nature de 8, 13 ou 18 km avec buvette et restauration sur place. Le départ se fait à l'impasse du Bac, sur le parking de la salle Georges Albinet à Arthès. Inscription jusqu'au 18 septembre à 23h via le site Eloasso ou au 06 80 73 30 03. 06 80 73 30 03. Retenez bien la date du trail du 18 à Saint-Juéry le 19 septembre prochain. Le jeudi 17 septembre, toutes les femmes sont invitées à participer à la journée Santé Femmes organisée par le pôle prévention P4S Filiéris et la polyclinique Sainte-Barbe à Carmo. Rendez-vous de 9h à midi et de 14h à 17h le 17 septembre. Cette journée gratuite et ouverte à toutes est l'occasion de s'informer, d'échanger avec des professionnels de santé et de bénéficier des conseils personnalisés autour de la prévention et de la santé des femmes. Au programme, des animations pour s'informer et échanger, des conférences animées par les professionnels de santé, des ateliers consacrés au bien-être et à la prévention, des conseils personnalisés. Rendez-vous donc le jeudi 17 septembre à la journée Santé Femmes organisée par le pôle prévention P4S Filiéris et la polyclinique Sainte-Barbe à Carmo de 9h à 12h et de 14h à 17h. L'association Albi Occitane et l'école bilingue Calandretto d'Albi donnent rendez-vous aux petits et aux grands pour une nouvelle édition du festival familial occitan Les Petits Cailloux le 19 septembre prochain à la salle Prat-Grossal. Cette année, le festival vous propose un voyage original sur le thème « Voyage dans l'histoire ». Une journée placée sous le signe de la découverte, de la créativité et du partage. Les Petits Cailloux, on en reparlera sur les ondes d'Albitsès et de Air d'Otan. L'église de Saint-Jean-le-Froid de Mayoque sera exceptionnellement ouverte pour les journées du patrimoine les samedis 19 et dimanche 20 de 10h à midi et de 14h à 18h. Venez nombreux découvrir ou redécouvrir, non loin d'Albi, ce site exceptionnel et inspiré et sa charmante église gothique du 15e siècle. L'association Saint-Jean-le-Froid Animation et Patrimoine vous accueillera avec un rafraîchissement et vous pourrez prolonger votre découverte en allant visiter le bourg de Mayoque, sa fontaine, son lavoir et sur le chemin des moines, son château, ou à 9 km de là en passant par Castanet, la grange cistercienne de Bernac.

Les enfants de l'Ambéjoie vous souhaitent une belle journée sur Abigius.

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En 2022, Vincent Prémel nous livrait un deuxième carnet de chansons avec l'album Fleurs de béton, réalisé par Gwendal Maggie, 3 ans après son premier album, Un café, une bière ou un tour du monde. Vincent, c'est l'envie constante de trouver de la poésie dans chaque interstice du quotidien, des fleurs de béton comme autant d'actes de résistance pour continuer le chemin. Optimiste et combatif, on écoute Vincent Prémel avec le titre « Les promesses du matin » sur Albit 16.

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2: Aujourd'hui, nous allons faire une émission consacrée au Mexique, avec trois contes traditionnels de ce pays chargé d'histoire. Le premier s'appelle « La légende du maguey ». Vous allez donc découvrir ce qu'est le maguey, si tant est que vous ne le sachiez pas encore. Le deuxième conte, « La mulâtresse de Cordoba », c'est une histoire un peu plus récente, un peu plus moderne. Et nous finirons par le troisième conte intitulé « L'eau de Churubusco ».
3: Et le maguey, donc, est un cactus de la famille des agaves, facilement reconnaissable à ses feuilles en forme de lame de sabre. Et sa sève, que l'on appelle l'aguamielero, c'est-à-dire l'eau de miel, est une boisson très rafraîchissante. L'eau de miel du deuxième jour, qui a déjà fermenté un peu, s'appelle le pulque. C'est une boisson qu'il faut boire immédiatement pour apprécier ce petit goût léger qui ressemble un peu à celui du cidre, en fait. Car en fait, le pulque du troisième jour après est devenu un alcool âcre qui provoque de lourdes ivresses. On dit que les vertus de ce cactus, donc les vertus du maguey, ont été découvertes par Xochitl, une adolescente du peuple toltèque. Un jour, la jeune fille jouait à chasser un papillon lorsqu'elle trébucha et cassa la feuille d'un maguey. Devant elle apparut alors une grande femme, qui n'était autre que Mayahuel, la déesse du maguey. Xochitl tomba à genoux pour s'excuser de son affront. Mais la déesse lui dit qu'au contraire, non, elle l'avait choisie, elle, pour enseigner aux hommes les secrets de la plante. Xochitl apprit donc les mystères de l'eau de miel de la bouche même de Mayahuel, la divinité, qui lui dit d'aller les enseigner à son tour au roi, afin que tout le peuple toltèque puisse en profiter. Quand Xochitl revint chez elle, son père la crut folle lorsqu'elle demanda à être amenée en présence du roi. Mais le vieil homme but l'eau de miel, et alors, saisi par la douceur du breuvage, il l'emmena tout de suite au palais. Le sage souverain accepta de les recevoir. Quand il eut goûté à son tour l'eau de miel, il voulut tout de suite épouser la jeune fille. Uéman, le grand prêtre, consulta les oracles comme c'était l'habitude, et prédit au roi que s'il réalisait son désir, un terrible enfant naîtrait de cette union, un fils qui détruirait tout le royaume. Mais le souverain resta inflexible et le mariage eut lieu dès le jour suivant. Comme le voulait la prédiction, les dieux leur donnèrent un fils. Le jeune Mekonetzin grandit comme aucun enfant n'avait jamais grandi. Il parla quelques jours après sa naissance, et à 8 ans, il était déjà parvenu à sa taille adulte, aussi fort, aussi intelligent qu'on pouvait l'être. Et lorsque son père fut en âge de se retirer, les Toltèques ne souhaitèrent aucun autre roi que lui, cet enfant prodigieux qui dans leurs esprits était associé au don, au cadeau de l'eau de miel. Mekonetzin monta donc sur le trône sous le nom de Topitzin. Mais le nouveau roi avait malgré tout de nombreux opposants. Il y avait d'abord Uéman qui n'avait pas oublié les présages de destruction qui étaient venus avec l'enfant, sans oublier tous les autres prétendants au trône qui ne supportaient pas que le fils d'une paysanne les ait supplantés. Une guerre civile se déclencha donc dans le royaume, à laquelle Topitzin répondit avec une violence extrême. Les morts ne tardèrent pas à joncher les rues. Des incendies ravagèrent les cités entières, et la peste née des cadavres s'attaqua à ceux qui n'avaient pas péri par les armes. Les survivants se terraient dans leurs maisons, s'enivrant de vieux pulques pour oublier l'enfer dans lequel ils vivaient. Et Topitzin, lui, réfugié dans son palais avec ses parents, décida qu'il était l'égal d'un dieu et qu'il fallait l'adorer comme tel. Il profana l'autel de Tezcalipoca, dieu de la nuit et de la mort, et en retour le seigneur du Nord lança la foudre sur ce qui restait du royaume. Topitzin fut alors obligé de s'enfuir avec ses parents, poursuivi par les troupes de Uéman. Arrivé en bordure du fleuve, il tua un piroguier pour lui voler son embarcation. Quand il vit que la barque ne supportait pas le poids de 3 personnes, il jeta ses parents à l'eau pour pouvoir gagner l'autre rive. Il se réfugia finalement dans une grotte, mais ses poursuivants l'y retrouvèrent. Au moment où ils allaient entrer pour le mettre à mort, la déesse Mayahuel leur apparut. la déesse du Maguey, pour leur demander de l'épargner. Elle le punirait elle-même. Le condamnant errait 1000 ans sans connaître de repos. Car ainsi était la sève du Maguey, qui connaît une jeunesse délicieuse mais brève, à laquelle succède une maturité ardente, puis une vieillesse longue, couverte de vices et de honte. Wiman alluma un feu pour enfumer la grotte et on vit Topizine en jaillir le regard fou avant de s'enfuir dans les montagnes en éclatant d'un rire horrible dont l'écho résonna longtemps aux oreilles de ses anciens sujets. Ainsi commença sa punition, et peut-être dure-t-elle encore.
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3: Il y a 2 siècles de cela, à Cordoba, vivait une mulâtresse que l'on disait sorcière. Sa beauté lui valait de nombreux prétendants, mais ceux-ci, rendus prudents par les rumeurs, se contentaient de chanter le soir sous son balcon, sans oser l'approcher de plus près. Ils se disputaient une fleur de gardénia qu'elle leur lançait après leurs aubades, une fleur qui leur donnait de doux rêves avant de se faner dès le matin venu. Soledad, puisque tel était son nom, vivait seule dans sa grande maison. Elle n'avait ni voiture, ni chevaux, mais on la trouvait partout où un malade avait besoin d'elle, dispensant ses soins, sans que l'on puisse comprendre comment elle était apparue là. Un soir, le plus vaillant de ses amoureux se décida à grimper à sa fenêtre pour l'embrasser. Anselmo s'agrippa jusqu'à atteindre le balcon de la belle, mais il avait à peine jeté un coup d'œil à l'intérieur qu'il poussa un grand cri et tomba à terre. Il quitta la ville le lendemain, sans avoir dit un mot à personne, et on ne l'y revit jamais. Après cette affaire, les rumeurs concernant Soledad grossirent comme jamais. Le coup de grâce fut porté lorsqu'un vieux paysan radin, un ennemi juré de la jeune femme, périt sans que les médecins puissent en donner la raison. Et plutôt que de parier sur l'incompétence des praticiens, la foule préféra s'en prendre à Soledad et forma une longue colonne en direction de sa maison. Mais quand ils y arrivèrent, ils n'y trouvèrent pas leur proie. Au rez-de-chaussée, les meubles étaient recouverts de draps comme si personne n'avait vécu là depuis longtemps. Et au premier étage, ils ne découvrirent qu'un grand dessin sur le mur qui représentait une mer d'un bleu profond avec une plage et des cocotiers. Dans les semaines qui suivirent dans la grande ville de Mexico, la capitale, la rumeur commença à circuler qu'une belle guérisseuse habitait dans une auberge du centre. Lorsque la réputation de cette femme se fut répandue jusque dans les hautes sphères, elle fut aussitôt convoquée par un membre de l'Inquisition. Sous la capuche du moine, Soledad reconnut Anselmo, son ancien prétendant qui était entré dans les ordres entre-temps. Celui-ci, désormais persuadé que la mulâtresse était bel et bien une sorcière, une créature du diable, l'amena jusqu'au tribunal, où elle fut condamnée au bûcher, car elle ne voulut rien expliquer de ses activités. La veille de l'exécution, Anselmo vint la voir dans sa cellule. Il lui dit qu'il pouvait encore la sauver si elle parlait, mais Soledad lui répondit qu'elle acceptait son sort. Elle avait juste un dernier vœu. Elle voulait quelques crayons afin de dessiner sur les murs pour sa dernière nuit. Anselmo, aussi désolé pour elle que pour lui, accéda à sa demande. La jeune femme se mit au travail. Elle dessina sur le mur de sa prison une mer d'un bleu profond avec une plage, des cocotiers et un bateau. Anselmo crut d'abord rêver, mais ce n'était pas une hallucination. Il entendait bien le bruit de la mer. Il sentait bien le vent souffler sur son visage. Soledad, elle, monta sur le bateau et commença à s'éloigner lentement sur la mer. Anselmo, les yeux exorbités, murmura le mot de « sortilège » dans un dernier râle avant de s'effondrer à terre. Le lendemain, les soldats venus chercher Soledad pour l'exécuter ne trouvèrent dans sa cellule que le cadavre du prêtre, et personne ne revit jamais la mulâtresse de Cordoba.

0: L'eau est un bien précieux au Mexique. Les Aztèques eux-mêmes n'ont-ils pas construit leur capitale sur un lac? Mais la grande Tenochtitlan qui allait devenir Mexico ensuite, s'est tellement étendue que le lac s'est asséché. Enfin, en surface, car il est toujours là, sous terre, tirant la ville vers le bas. Il est dit que l'empereur Ahuizolte, le père de Cuauhtémoc, le dernier souverain, avait un immense palais dans lequel l'une des salles était entièrement réservée à sa piscine privée. Mais à cause de la sécheresse, celle-ci était vide depuis bientôt 2 ans. Une sécheresse cruelle, sans fin, qui durait et durait malgré tous les sacrifices que l'on offrait aux dieux. Un jour où il était à la chasse, Ahuizolte entendit de l'eau couler au loin. Il se guida au bruit et finit par arriver au petit village de Churubusco, dissimulé par la forêt. Le chef du village expliqua à l'empereur que les habitants, par chance, disposaient d'un ruisseau de montagne qui suffisait juste à assurer leurs besoins. Indifférent à ses préoccupations, Ahuizolte lui ordonna à ce chef de rassembler tous ses hommes et de construire un aqueduc qui conduirait cette eau providentielle jusqu'à son palais, jusqu'à la piscine. Le chef du village eut beau expliquer que cette décision signifiait la fin de ce pauvre petit village, l'empereur resta inflexible. La déviation et l'aqueduc devaient être finis pour la prochaine lune. Juste avant la date fatidique, le chef vint au palais annoncer que l'ouvrage était terminé. Cependant, il tint à prévenir son souverain que l'eau de montagne était traître et que sa majesté ne devait pas se fier à son calme apparent. L'empereur, énervé par toutes ces discussions, le condamna à veiller lui-même sur cette affaire, lui le chef, en étant emmuré dans un des piliers de l'aqueduc. Et tandis que les soldats l'emmenaient, le chef du village maudit l'empereur et lui promit que lui et ses descendants souffriraient à cause de l'eau, qu'ils en seraient à jamais les esclaves en ayant toujours trop ou pas assez. Le lendemain, l'eau commença à remplir la piscine et l'empereur put enfin goûter la joie de son premier bain depuis longtemps. Mais là-haut, sur les montagnes, un grand orage se déclencha. L'eau se mit à déferler dans la piscine, à la remplir, à déborder, à remplir la pièce tout entière. Dans les oreilles de l'empereur paniqué résonna soudain le chef du village de Churubusco. Ce n'est qu'à la dernière seconde, juste avant d'être noyé, que Ahuizolte réussit à ouvrir la porte qui s'était bloquée. Mais emporté par les flots qui se libéraient, il se cogna violemment la tête sur une pierre. L'histoire dit que le souverain ne se remit jamais vraiment de cette blessure et qu'il mourut 3 ans plus tard sans avoir recouvré tous ses esprits. Et l'on dit aussi que depuis, le chef du village de Churubusco, depuis le fond du lac désormais souterrain, continue à tirer Mexico vers le bas, et à l'enfoncer petit à petit dans la terre.
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1: 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Tarn Cœur d'Occitanie, l'émission au cœur de l'Occitan, avec le conseil départemental du Tarn, sur Air d'Otan. Bien le bonjour, bonsoun, adicias à toutes et à toutos, et bienvenue à l'écoute de cette nouvelle émission Tarn Cœur d'Occitanie. Aujourd'hui, nous sommes depuis les studios de Lavore, et j'ai toujours la belle équipe de Tarn Cœur d'Occitanie dans les studios. Catherine Rabou, bonjour.
2: Bonsoir.
1: Merci d'être là. Je le rappelle pour ceux qui ne suivraient pas cette émission, Catherine Rabou, qui est élue conseillère départementale, élue à l'Occitan et à la lecture publique. Et puis l'autre part du binôme, c'est Philippe Sourd. Bonjour.
3: Adieu. Bonjour.
1: Philippe Sourd, chargé de mission pour le service Occitan au département du Tarn. Aujourd'hui, pour cette nouvelle émission Tarn Cœur d'Occitanie, nous accueillons une invitée. Il s'agit de Christine Pujol-Bounsoun.
4: Bounsoun.
1: Merci d'être parmi nous, Christine Pujol, qui vient pour nous présenter l'association OCBI 81, association pour le bilinguisme français-occitan dans l'enseignement public dans le Tarn. Avant de se pencher sur ce qu'est OCBI, ce qu'est l'enseignement, le bilinguisme, peut-être quelques mots sur vous, Christine Pujol. Vous avez été enseignante, mais aussi conseillère pédagogique pour l'Occitan dans le Tarn, aujourd'hui à la retraite. Est-ce que déjà, si on revient, on prend un coup d'œil dans le rétroviseur, vous autre la langue occitane, d'où est-ce que vous l'avez hérité, la langue occitane?
4: Mais en fait, je n'habite pas. L'ai trapat à Italie. Ripitsuna, une époque, je pense que l'Augitiane, un peu, que m'a tout son agradat, et je pense que l'ai pas appris, je m'ai trapat. Et après, j'ai l'étsi et j'écrivais plein plus tard pour l'enseigner, en fait.
1: Sous les temps, la baisse après?
4: Oh, am dat sud. Comencharie, en fait, de fa un peu d'initiation en classe unique amb le digome digoli. Coneixes pas, je belè le digome digoli, si, le méthode. Et en fait, c'est Jacques qui me mainèri que era Egit, fin final, de l'etsi et plus tard d'escriure.
1: Et vous avez été après enseignante d'Occitan?
4: Alors, j'ai été en classe bilingue à Rocogudo à partir de l'année 92, fins à 2006, donc une quinzaine d'années. Et je passais plein vite.
1: Donc, du coup, à l'école primaire.
4: Le cycle 3, chez 12, chez M1 et chez M2. Et j'accorde.
1: S'imagine une belle aventure avec les élèves et la langue occitane pendant toutes ces années dans l'enseignement.
4: Oh, plein sûr. Pas à Égypte, elle commence au Maine, qu'elle savait que l'école Rocogudo era le premier site bilingue de l'Académie, à Saint-Afrique d'Injabayrou, qui est du briquet en 1989, et à l'époque, era nouvelle et pas trop la bengut.
1: Ouais, donc le premier site bilingue de l'Académie de Toulouse était donc à l'école Rochegude d'Albi et à Saint-Afrique.
4: Et Jaco, à Saint-Afrique, dans Jabayrou, les 12 premiers.
1: Et comment ça se passe du coup quand vous avez été enseignante, vous, vu que c'était en plus tout nouveau, il y avait des supports pédagogiques pour pouvoir enseigner
4: Alors, je vais continuer en français parce que je me suis rendu compte que je parlais en occitan et je ne m'étais pas aperçue.
1: Mais Jaco,
4: désolée.
1: Il n'y a pas de souci, c'est ce qu'on aime aussi.
4: Mais je faisais ça en classe aussi. Oui, alors au début, il y avait effectivement des outils pédagogiques mais qui étaient en construction. C'était Serge Carle, conseiller pédagogique détaché, qui nous faisait des traductions. Et il faisait tout ce qu'il pouvait. Il travaillait beaucoup, mais quelquefois, les besoins arrivaient avant la traduction. Donc, il fallait s'adapter. Mais par rapport à aujourd'hui, il y avait peu de matériel pédagogique, oui. Mais il nous aidait énormément et puis il nous formait aussi, parce que sans lui, ça aurait été difficile. Plus les conseillers pédagogiques comme Philippe Géroussens qui nous suivait de près. Donc voilà, on était aidés, on n'était pas tout seul dans notre classe.
1: Et justement, conseiller pédagogique, vous avez été conseillère pédagogique pour l'Occitan, pour le département du Tarn. Est-ce que vous pourriez expliquer aux auditeurs, aux auditrices, qu'est-ce que c'est qu'un conseiller pédagogique pour l'Occitan? Quel est son rôle?
4: Alors, en fait, le rôle du conseiller pédagogique, c'est de suivre tout l'enseignement de l'Occitan dans le premier degré dans le département, que ce soit l'enseignement en sensibilisation, en initiation ou l'enseignement bilingue. Alors, en fait, c'est aller dans les classes, c'est faire des animations, c'est aider à monter des projets. Et pour le bilinguisme, c'était aussi aider les nouveaux enseignants, les jeunes enseignants, à enseigner en classe bilingue, ce qui n'était pas toujours évident pour tout le monde. Donc, c'était pas uniquement du travail de bureau, mais c'était aussi aller dans les classes auprès des élèves et auprès des enseignants et les accompagner.
1: À partir de la première, du premier site, comme on dit, bilingue dans le Tarn à l'école Rochegude jusqu'à aujourd'hui, il y a eu une évolution avec un fleurissement des sites bilingues. Et puis après, depuis peu, ça s'étiole un petit peu peut-être. Vous, quel est votre regard là-dessus?
4: Ah ben, c'est beaucoup de regrets que ça se soit un petit peu étiolé justement. C'est vrai qu'il y a eu une période où on a ouvert assez régulièrement des sites. On était à l'époque déjà, on aurait aimé en ouvrir encore plus, mais c'était déjà bien. Mais ça fait quand même pas mal d'années qu'il n'y a pas eu de nouveaux sites. Le dernier a été en 2016, la rentrée 2016, ouvert à Lavore justement, on y est, à l'école des Closades. Et depuis, on a même eu la fermeture de deux sites, un à Monestier qui avait ouvert juste après Albi et un autre à l'école d'Ayotte à Castres. Donc voilà, c'est un peu regrettable qu'on n'arrive pas à ouvrir de nouveaux sites bilingues. Surtout qu'on sait bien que partout où ça ouvre, en général, ça fonctionne bien, les parents sont contents. Donc, donc si des parents nous écoutent et s'ils ont envie aussi d'avoir un site bilingue dans leur école, qu'ils prennent des renseignements et qu'ils soient demandeurs, qu'ils se fassent entendre.
1: Oui, souvent c'est en grande partie de là que ça peut partir, l'histoire de l'ouverture d'un site bilingue, d'une volonté des familles.
4: Alors, c'est rarement la volonté des familles, parce que malheureusement, l'enseignement bilingue, même s'il a près de 40 ans aujourd'hui, il est encore mal connu. Je pense que beaucoup de personnes ne savent même pas qu'il est possible d'enseigner l'occitan en enseignement bilingue dans le public, aujourd'hui encore.
1: Catherine Rabou, ancienne enseignante, vous savez comment ça fonctionne un petit peu l'enseignement bilingue?
0: Un petit peu, puisque j'étais effectivement dans l'éducation nationale et qu'on a été sollicité quelquefois par les institutions pour savoir si on souhaitait mettre en place l'enseignement bilingue chez nous. C'est vrai qu'effectivement, il faut qu'il y ait une demande des parents. Et ma question, c'est comment on évalue cette demande des parents aujourd'hui? À qui, justement, doit-il s'adresser? Bon, maintenant, on a OCBI, peut-être que c'est là qu'il faut taper. Mais donc, comment font-ils pour qu'on puisse répondre à cette demande? Et aujourd'hui, a-t-on des territoires sous-dotés dans le département?
4: Alors, la demande, effectivement, les parents peuvent s'adresser à OCBI. Il y en a quelques-uns qui le font. Mais le problème, c'est qu'on ne demande pas ce qu'on ne connaît pas. Donc, il faut une information importante. Alors, OCBI fait cette information, mais il faut que l'information, elle soit à tous les niveaux. Parce qu'on ne peut pas demander si on ne sait pas que ça existe. Donc, voilà, l'information, elle est primordiale. C'est pour ça qu'OCBI est né à l'époque aussi. Donc, après, des endroits du département qui sont sous-dotés, ça fait des années qu'on essaie de développer sur Castres, par exemple, parce que Castres, il y a un site bilingue, mais qui n'a pas des effectifs très importants. Il faudrait absolument développer sur Castres. Après, le sud du département est sous-doté, mais c'est vrai que on ne peut pas ouvrir des sites bilingues n'importe où. Il faut des écoles suffisamment grandes pour que ça ne ferme pas après, d'ailleurs. Et ce n'est pas toujours facile d'installer un enseignement bilingue dans une école. Donc, les écoles du sud du département sont peut-être plus petites, mais il y aurait d'autres solutions pour faire de l'occitan. Hein. Il y a l'enseignement bilingue, ça c'est la priorité. Mais il y aurait aussi un enseignement d'une discipline, par exemple, de la maternelle jusqu'au CM2, une initiation renforcée, enfin on l'appelle comme on veut, mais on pourrait faire de l'occitan même dans des écoles plus petites. Et si c'est régulier, de la maternelle au CM2, on peut imaginer que ces élèves seraient capables de suivre dans un collège avec des élèves bilingues, pourquoi pas.
1: Ça, c'est une idée, une proposition d'avoir des séances d'initiation de la maternelle jusqu'à la fin du cycle 2. Mais donc, sinon, ben, si on revient à l'enseignement bilingue, justement, ben, informons, espérons qu'il y a des personnes qui ne connaissent pas et qui nous entendent et qui nous écoutent même. Et ça consiste en quoi, l'enseignement bilingue ?
4: Alors, l'enseignement bilingue, là, je vais parler de l'enseignement bilingue à l'école publique, puisque dans les calendrettes, l'enseignement bilingue est un peu différent. Alors, à l'école publique, en fait, il y a la parité horaire, c'est-à-dire que les élèves suivent l'enseignement en occitan la moitié du temps et l'enseignement en français l'autre moitié du temps. Alors, pour l'organisation, il peut y avoir un enseignant pour l'occitan, un enseignant pour le français, ou le même enseignant qui fait l'enseignement en occitan et en français. Ça dépend des possibilités, du nombre d'enseignants disponibles et de l'organisation de l'école. Alors, le but, c'est de commencer le plus tôt possible, quand c'est possible, dès la petite section, mais il est possible de commencer en moyenne ou en grande section. Commencer l'enseignement bilingue au CP, ça reste exceptionnel. Ça arrive, mais il faut que ce soit exceptionnel parce que le but, c'est de commencer le plus tôt possible. Alors, puisque c'est la parité horaire, il faut qu'il y ait un partage des matières. Donc, en maternelle, c'est difficile de parler de discipline en maternelle, mais en maternelle, on fait tout ce qui est mathématiques se fait en occitan. Tout ce qui est préparation à la lecture, à l'écriture, se fait plutôt en français. Et après, tout le reste, que ce soit l'éducation artistique, enfin, tout, la découverte du monde, tout le reste se fait un peu dans chaque langue. Ensuite, à l'école primaire, il y a un partage des disciplines un peu plus net. On fait les mathématiques toujours en occitan, les sciences en occitan, enfin, découverte du monde pour les plus petits, hein, mais les sciences en occitan, la géographie en occitan. Ensuite, le français se fait en français, bien entendu. L'histoire se fait en français. Et tout ce qui est activité artistique, éducation physique, enfin, tout le reste se fait un peu dans chaque langue pour arriver à la parité horaire.
1: Merci, Christine Pujol. Oui, Catherine Rabou.
0: Oui, moi, j'ai une question. Bien évidemment, il faut qu'il y ait un suivi dans l'école par rapport à tout ça. Donc, comment le mettre en place depuis l'instant zéro ? Ça veut dire qu'on demande à un enseignant de maternelle de rentrer dans ce système d'enseignement bilingue. Et puis, petit à petit, on avance dans le groupe scolaire.
4: Alors non, en général, l'enseignement, il y a plusieurs enseignants. L'enseignant qui est en maternelle reste en maternelle, sauf si son souhait est d'aller à l'élémentaire. Mais il y a plusieurs enseignants dans une école. Bon, c'est vrai qu'un enseignant enseigne à plusieurs niveaux en général, mais il ne suit pas forcément les élèves. C'était ça la question ou j'ai mal compris ?
0: Non, l'idée c'est comment en fait on arrive à convaincre les enseignants de se mettre à cet enseignement bilingue. Parce qu'à long terme, il faudrait que tous les enseignants soient bilingues sur l'école.
4: Alors, non, on n'a pas besoin de tous les enseignants. Oui, ce serait l'idéal, hein, franchement. Mais non, on n'a pas besoin de tous les enseignants bilingues, mais il suffit d'arriver à une organisation où on peut se partager. Comme je dis tout à l'heure, il peut y avoir un enseignant pour l'occitan, un enseignant pour le français. Alors déjà, l'enseignant qui enseigne uniquement le français n'aura pas besoin de parler occitan. Ensuite, les enseignants qui sont là pour l'enseignement bilingue, en général, ont demandé un poste fléché. Bon, c'est un peu technique, ça, mais un poste fléché pour l'enseignement de l'occitan. Ils savent très bien, quand ils arrivent dans l'école, c'est parce qu'ils sont compétents en occitan et qu'ils ont demandé ce poste. On ne va pas leur demander d'enseigner en occitan s'ils n'ont pas cette compétence. Il existe même depuis fort longtemps, j'ai oublié la date, mais ça fait... je sais pas, 25 ans ou plus, un concours spécial pour enseigner en classe bilingue. Donc, on n'arrive pas là. On ne va pas nous obliger à enseigner l'occitan si on n'est pas capable de le faire.
1: En tout cas, il y a plein de profs compétents et volontaires pour transmettre la langue dans l'enseignement public. Mais peut-être que ce dont on n'a pas parlé, c'est la question qu'on nous pose toujours, hein, à nous, locuteurs et locutrices de la langue occitane. Mais à quoi ça sert?
4: Et oui, à quoi ça sert? Comme beaucoup de choses à l'école, d'ailleurs. À quoi ça sert? Alors, bon, c'est vrai que les avantages du bilinguisme sont nombreux. Et on pourrait dire que pour l'occitan, c'est les mêmes avantages que pour toute autre langue. Et moi, j'ai envie de commencer par, déjà, ça sert à apprendre l'occitan et à... Et transmettre cette langue, c'est la revigorer un petit peu, elle en a bien besoin. Alors déjà, c'est apprendre l'occitan. Et apprendre l'occitan, en fait, c'est permettre aux enfants de voir toute la richesse de l'environnement, de tout ce qui les entoure. Parce qu'on ne s'en rend pas compte, et moi-même, je ne m'en rendais pas compte avant. En fait, il y a... tout un tas de choses dans notre environnement qu'on ne peut pas comprendre si on ne connaît pas la langue. Et on s'en rend compte quand on parle avec des gens qui ne sont pas du tout de la région et qui sont curieux pourtant. Et si on leur explique un petit peu d'où ça vient et pourquoi tel nom de lieu, tel nom de famille, tel... enfin, il y a toute une richesse qu'on ne peut y accéder que si on connaît la langue. Donc déjà, ça, c'est une bonne raison. Ensuite, comme tout bilinguisme, bon, les linguistes sont d'accord pour dire qu'il vaut mieux être bilingue avec une langue de proximité quand on est petit. Bon, après, ce sera différent, mais la première langue apprise, c'est mieux d'apprendre une langue de proximité qu'une langue lointaine, une langue étrangère. Hein. On s'est rendu compte par des évaluations que les élèves bilingues, alors pas uniquement pour l'occitan, là, hein, les élèves bilingues en général, avaient des facilités en mathématiques parce que ça développe l'esprit d'analyse, que ça améliore aussi la maîtrise du français, tout simplement parce que pouvoir comparer avec une autre langue, c'est plus riche. Quand on ne connaît que le français, on ne peut pas comparer avec quoi que ce soit. Hein. Donc déjà, pouvoir comparer, c'est riche, donc... la maîtrise du français s'en trouve améliorée. Il y a aussi une faculté pour apprendre de nouvelles langues. On dit que la langue la plus difficile à apprendre, c'est la première. Après, quand on en a appris une autre, c'est plus facile d'en apprendre plusieurs. Et ça s'est vérifié aussi avec nos élèves bilingues qui avaient des facilités pour apprendre d'autres langues. Et puis, on pourrait dire aussi un esprit d'ouverture. Depuis tout petit, ils acceptent mieux la différence parce qu'ils savent déjà, quand ils sont petits, qu'un objet, on peut l'appeler de façon différente. Alors, ils n'ont pas cette conscience au départ, hein, mais je pense que cet esprit d'ouverture, on le remarque aussi beaucoup chez les élèves bilingues. J'en ai oublié peut-être, mais vous pouvez en rajouter. Hein.
1: Merci Christine Pujol. Je vous rappelle que vous êtes toujours à l'écoute de l'émission Tarn Cœur d'Occitanie sur Air d'Otan et Air d'Otan Gaillac et que nous sommes donc toujours avec Catherine Rabou et Philippe Sourd, accompagnés de notre invitée du jour, Christine Pujol, qui était enseignante puis conseillère pédagogique pour l'Occitan et aujourd'hui membre de l'association OCBI. OCBI 81, même pour être précis. D'ailleurs, si nous découvrions un petit peu plus en détail ce qu'est OCBI, ce que vous avez Vous avez des questions précises, peut-être Catherine ou Philippe, à poser à Christine sur OCBI?
0: Donc OCBI, c'est une association départementale.
4: Alors OCBI, c'est une association départementale, oui, mais elle existe aussi au niveau, on dira, interrégional. Alors là, elle ne s'appelle pas OCBI 81, mais OCBI tout court. Et elle a même aujourd'hui, ce n'était pas le cas au début, hein, mais deux chargés de mission, un chargé de mission, ou une plutôt, pour l'Occitanie, et un chargé de mission pour la région Aquitaine. Donc, OCBI s'est développé. Alors, OCBI 81, pour revenir à OCBI 81, ça date de janvier 1998. Hein. C'est pas très récent. En fait, il y avait l'école Rochegude qui avait ouvert le premier site bilingue. Et on s'est rendu compte très vite qu'on avait besoin d'une association où parents et enseignants pourraient travailler ensemble pour justement faire connaître ce qu'est l'enseignement bilingue, rassurer les nouveaux parents qui inscrivaient leur enfant en classe bilingue, parce que quand c'est nouveau, on a un petit peu peur quelquefois. Et puis, on s'était rendu compte que c'était très difficile de faire rentrer des parents, par exemple, dans le CREO, l'association qui regroupe les enseignants d'Occitan, et qu'il fallait quelque chose de spécifique. Donc on a assisté, on était quelques parents du Tarn-et-Garonne d'ailleurs et d'Albi, alors parents et enseignants, et les deux ensemble, ça c'était important. Nous avons assisté à un colloque de la FLAREP où il y avait une journée consacrée justement à associer les parents à l'éducation bilingue. Et quand nous sommes revenus de ce colloque, nous n'avons cessé de faire des réunions pour créer OCBI quelques mois après. Parce qu'on a rencontré des parents de toutes les régions de France et on a été convaincus du fait qu'il fallait absolument une association spécifique parce qu'il existait les associations d'enseignants, il existait les associations de parents d'élèves. Dans chaque école, il y a une association de parents d'élèves. Mais l'enseignement bilingue, c'est quand même quelque chose de spécifique, de particulier. Donc, on avait besoin de cette association pour, en premier lieu, informer de ce qu'est l'enseignement bilingue. Parce qu'à l'époque, il y avait tout à faire, il n'y avait qu'un site dans le département. Hein, donc, mais c'est encore vrai aujourd'hui, parce qu'informer, c'est une des priorités. C'est une association aussi qui peut organiser des manifestations. La première des manifestations qui avait été organisée par OCBI, c'est de fêter les 10 ans d'enseignement bilingue dans l'Académie de Toulouse. Et ça avait été... Bon, l'occasion de faire la fête, c'est vrai, mais pas uniquement, parce que c'est par exemple à cette occasion que le recteur de Godemar était venu présenter le futur cadre pédagogique de référence pour l'enseignement de l'Occitan. C'était aussi une façon de faire connaître cet enseignement, de faire venir des chercheurs, des linguistes, et de toucher un public qui n'était pas peut-être au courant de ce qu'était l'enseignement bilingue. Et encore aujourd'hui, OCBI peut organiser des manifestations, des fêtes, où il y a toujours le côté festif, bien sûr, mais aussi la volonté d'informer et de faire connaître. Et OCBI aussi rencontre les élus, rencontre l'éducation nationale, travaille aux côtés de l'éducation nationale, d'ailleurs. Si des parents veulent des informations, OCBI peut le faire. L'éducation nationale le fait rarement, mais peut faire appel à OCBI pour organiser des réunions d'information avant des ouvertures de sites, par exemple. Donc, OCBI, en fait, c'est tout ça, quoi. C'est une association qui vraiment peut répondre aux besoins des parents au niveau de l'enseignement bilingue. Et puis aussi, quand il y a des problèmes, parce qu'il y en a quelquefois, hein, des peurs de fermeture de poste, des demandes de dérogation refusées, OCBI aide aussi dans les démarches administratives qui ne sont pas toujours à réaliser par les parents. Voilà ce qu'est l'association. Et elle n'est pas toute jeune.
1: Hein. Oui, donc ça veut dire que dans 2 ans, elle fêtera ses 30 ans.
4: C'est ça.
1: C'est bien qu'elle existe toujours. Tout à l'heure, Christine a évoqué la convention cadre pour le développement et la structuration de l'enseignement de l'Occitan. C'est ça ? Est-ce que Philippe pourrait nous faire un petit point sur ce qu'est cette convention et à quoi elle visait ?
2: Alors, la première, elle était départementale. C'était entre l'inspection académique et le conseil départemental du Tarn. Elle fixait l'ouverture de deux écoles, deux sites bilingues dans le Tarn, plus l'ouverture de l'option occitan dans trois collèges. Ces engagements étaient tenus. On a beaucoup avancé grâce aux conventions pour l'enseignement de l'occitan, qui était vraiment tarnou-tarnaise. C'était entre nous, avec une collaboration très fructueuse et c'était très agréable. Et ensuite, depuis 2015, entre la loi NOTRe et la création de l'OPLO, qui est l'Office public de la langue occitane, donc il y a un groupement d'intérêt public qui prend en charge l'enseignement de l'occitan en coopération avec les régions Nouvelle-Aquitaine, Occitanie et avec le ministère de l'Éducation nationale. Il y a des conventions dont la prochaine devrait être signée avant la fin de l'année 2026. Donc ce sont des conventions cadres, académiques, que les départements volontaires peuvent signer. On travaille ensemble, on ajoute des annexes, mais le pilotage est dorénavant régional, académique et national.
1: D'accord. Merci pour cette précision. Il nous reste 3-4 minutes pour continuer avec nos questions avant de se quitter. Catherine Rabou.
0: Oui, moi j'aurais une petite question par rapport à notre rôle à nous, politiques. Qu'est-ce qu'on pourrait faire justement pour... Parce que l'idée, c'est de faire connaître ces écoles bilingues et faire connaître votre association. Alors c'est vrai qu'au niveau de l'enseignement, c'est un peu compliqué pour nous de rentrer puisque c'est l'éducation nationale. Nous participons avec le conseil départemental au financement de la sensibilisation et de l'initiation. Mais par rapport aux écoles bilingues, est-ce qu'on peut avoir une action ? Qu'est-ce que nous pourrions faire pour faire connaître ?
4: Alors, je pense qu'il peut y avoir une action déjà auprès des maires, qui sont des élus. Et un maire peut demander à avoir une réunion d'information pour étudier la possibilité d'ouvrir un site bilingue dans sa commune. Un maire peut tout à fait demander. Il faut qu'il s'adresse à l'éducation nationale pour, dans un premier temps, demander à minima une réunion d'information avec les parents, bien sûr. Et ça, c'est vrai que c'est très, très, très rare que ça se fasse. Et je pense que si c'était plus développé, peut-être ça faciliterait aussi certaines ouvertures, la volonté. Et en écoutant Philippe tout à l'heure parler de collège, je me suis rendu compte que j'avais oublié quelque chose de très très important tout à l'heure. C'est qu'on a parlé de comment se passe l'enseignement bilingue, mais j'ai complètement oublié de dire qu'après l'école, évidemment, ça ne s'arrête pas. Il y a des sections langues régionales dans les collèges. Et il y a trop peu, mais il y a même un lycée qui continue le cursus bilingue. Et ce lycée se trouve à Lavaur, justement. C'est le seul lycée de l'académie. Donc, désolée, j'avais complètement oublié. Donc, pour en revenir aux ouvertures, oui, je pense que le conseil départemental qui a des contacts avec tous les maires du département peut informer et leur faire savoir qu'effectivement, ils peuvent eux aussi demander. Alors, ce n'est pas parce qu'ils demandent que ça va s'ouvrir, mais s'il y a des demandes qui se multiplient, je pense

0: Il tombe sur Ogbi, le site interrégional. De toute façon, il y a aussi les coordonnées d'Ogbi 81 ou le contraire. Donc, il n'hésite pas à se renseigner, à appeler.
1: N'hésitez pas surtout. Merci beaucoup, Christine Pujol. Grand merci.
0: Un plaisir.
1: Merci, Catherine Rabou.
2: Merci.
1: Al Kopkebe.
2: Al Kopkebe.
1: Et merci, Philippe Sour.
3: Merci plein et à plein où.
1: À Plalé, oui. Grand merci à Rémi, à la technique aujourd'hui pour cette émission. Et merci à vous autres, les auditeurs et auditrices des radios Air d'Otan Gaillac ou Pelkepas des radios Albitses, Alcoc Québec.
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1: C'est l'heure de Gardarem la Terre, une émission produite par Radio Arbitzès et diffusée sur Radio Arbitzès et Erdotam. L'autoconsommation collective, c'est consommer à plusieurs de l'énergie produite localement. Ce modèle innovant crée un circuit court physique et économique de l'électricité. Depuis 2022, la coopérative Enercop Midi-Pyrénées et la commune du Séquestre ont lancé une opération sur l'ancienne carrière de la commune. Cette opération s'est agrandie au printemps pour accueillir plus de consommateurs et consommatrices locaux et locales. Et on en parle avec Marine, salariée d'Enercop Midi-Pyrénées. Bonjour Marine.
2: Bonjour.
1: Alors du coup, avant de parler d'autoconsommation collective, est-ce qu'on peut rappeler ce qu'est Enercop ?
2: Alors, Enercop, c'est un fournisseur qui existe depuis 20 ans maintenant, un fournisseur d'électricité qui s'est créé au moment de l'ouverture du marché de l'électricité. Avant, il n'y avait que EDF. Et il y a 20 ans, d'autres fournisseurs se sont montés, quoi. Et donc, Enercop, pardon, a été le premier fournisseur alternatif qui proposait du 100% renouvelable. Depuis, il y a 13 coopératives en France qui se sont créées. Pour être, l'idée, c'est d'être au plus proche des enjeux de chaque territoire. Et donc, dont Enercop Midi-Pyrénées. Donc, nous, on est à Toulouse, mais on travaille sur l'ensemble de l'ancienne région Midi-Pyrénées. Et notre spécificité, donc chaque COP est indépendante sur le territoire français. Et nous, en Midi-Pyrénées, on est producteurs depuis, on a été créé il y a 10 ans. Et depuis notre création, on s'est lancé sur des projets de production, donc sur des petits moyens de production, sur des terrains, ce qu'on appelle dégradés. L'idée, c'est de prouver qu'on pouvait faire de l'énergie renouvelable sans faire des gigaprojets et que ça pouvait être viable et qu'on pouvait avancer avec ces petits projets. Et l'enjeu aussi de Enercop au niveau du réseau national et aussi en local, en Midi-Pyrénées, c'est cette volonté que les gens se réapproprient le sujet de l'énergie. C'est souvent flou pour tout le monde, l'énergie, ma facture, d'où ça vient, etc. Et donc, un peu comme l'alimentation, on a envie que les gens ils se disent mon énergie, elle est produite où ? Comment, à quel prix, et en fait j'ai le droit de savoir et j'ai le droit d'avoir mon mot à dire. Donc c'est aussi pour ça qu'on est le seul fournisseur aujourd'hui en France au niveau national à être en société coopérative d'intérêt collectif. Et donc ce statut-là permet à l'ensemble des citoyens qui s'interrogent ou qui ont envie de participer au projet de devenir sociétaire, donc de prendre une part sociale au capital de la coopérative et par ce biais-là d'être copropriétaire de la structure et de pouvoir faire avancer des projets, amener des idées, être élu au conseil d'administration. Et donc ça, c'est très important. On est un fournisseur d'électricité 100% renouvelable, et on est aussi une coopérative, et ça, c'est vraiment très structurant pour nous. Et côté Enercop Midi-Pyrénées, du coup, il y a vraiment cet élan très fort côté production et côté aussi sur cette activité d'autoconsommation collective. Donc c'est produire de l'énergie et de la consommer localement. Et ça, on a été assez précurseurs en Midi-Pyrénées et c'est un modèle qu'on promeut et qu'on a envie de développer le plus possible sur le territoire.
3: Derrière vos prises, vous ne savez pas ce qu'il y a. Mais si vous pouviez remonter dans les tuyaux, qu'est-ce que vous verriez ? Soit vous suivez le parcours des énergies conventionnelles, nucléaire, pétrole, gaz, charbon, avec leur cortège de dégâts, soit, bonne nouvelle, vous décidez de choisir une autre énergie, la nôtre, celle d'Enercop, fournisseur d'électricité 100% renouvelable, organisé en réseau de coopératives locales. Et où vous conduisent nos circuits ? Auprès de Patrick et Claude, par exemple, nos producteurs d'énergie renouvelable. Nous leur achetons directement l'énergie que nous fournissons à nos clients. C'est ce que nous appelons le circuit court de l'électricité. Le long de nos circuits, vous reconnaissez les régions où ils produisent, aux quatre coins du pays. Puis vous voilà dans les bureaux d'Enercop. Vous pouvez y croiser ceux qui décrochent quand vous téléphonez. Pour Estelle, Gaël et Pierre, pas de script à vous débiter et pas de temps limite avec vous. 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Et en fait, techniquement, ce sont les mêmes fils pour tout le monde. Mais tant mieux, car grâce à ça, autre bonne nouvelle, vous branchez sur l'énergie Enercop, c'est très simple, presque comme appuyer sur un bouton. 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
1: Et du coup, on va parler de ce projet d'autoconsommation collective, notamment sur l'Albigeois, en tout cas sur la commune du Séquestre, entre le Carlus et le Séquestre. On parle du parc Pousse-Pisse, qui serait issu d'un nom d'un vin léger du temps où, sur ce terrain, il y aurait eu des vignes à une époque. Donc Pousse-Pisse, c'est un 10e parc solaire d'Enercop Midi-Pyrénées, et c'est le premier parc dans le Tarn. Est-ce qu'on peut raconter son histoire à ce parc ?
2: Oui, alors comme tu le dis, on a voulu lui trouver un petit nom sympa, donc on l'a appelé Pousse-Pisse, et donc c'est exactement lié à ça, son nom. Donc ce parc, c'est le 10e parc à l'époque, il y a 4 ans, d'Enercop Midi-Pyrénées. Aujourd'hui, on en a plus d'une trentaine, on en a 35 ou 36. Et il y avait vraiment une volonté pour ce parc solaire, avec la commune du Séquestre, avec le maire, Monsieur Poujade, de produire, j'allais dire, autrement. Alors, on le faisait déjà avec la taille de nos moyens de production, mais de se dire, il y a vraiment un enjeu à ce que l'énergie produite à un endroit, on puisse en faire bénéficier le territoire, les gens qui sont autour. Parce qu'aujourd'hui, l'énergie, elle est produite et puis elle est revendue à un fournisseur, alors fictif, c'est qu'elle est revendue à EDF, à Engie, et puis après, elle est redistribuée dans un réseau qu'on appelle le réseau Enedis. Enfin, c'est pas très concret pour les gens. Et du coup, dans cette volonté de se réapproprier le sujet de l'énergie, il y avait vraiment cet enjeu fort pour la commune et pour nous aussi de se dire « Allez, on se lance, ça n'a jamais été fait sur un parc au sol, ça avait déjà été fait en toiture, c'est-à-dire qu'on met des parcs solaires sur un toit, on le revend en local, mais sur un parc au sol, ça n'avait jamais été fait. » Et donc, on s'est lancé sur, alors ça ne faisait même pas un demi-hectare, hein, c'était sur l'ancienne carrière du village, et on s'est dit « On va revendre l'énergie dans un rayon de 2 km. » Donc ça, c'était il y a 4 ans, donc ça a très bien marché. Et là, la commune nous a contactés parce qu'elle a l'opportunité d'agrandir ce parc solaire sur la carrière. Alors, agrandir, c'est un grand mot, on passe d'un demi-hectare à un hectare, en gros. Donc c'est 500 000 kWh de production annuelle. Et donc là, on est en train de chercher des nouveaux consommateurs. On a fait plusieurs réunions publiques. Et là, on est dans un rayon aujourd'hui de 10 km qui va peut-être s'étendre à 20 km, mais pour l'instant, ce n'est pas du tout sûr. Et donc, on contacte les collectivités, les entreprises, les citoyens, les particuliers qui peuvent donc recevoir de l'énergie 100% renouvelable qui va provenir de ce parc solaire. Donc, ils vont garder leur fournisseur d'électricité, bien sûr, pour quand il pleut, quand il ne fait pas beau. Et en plus, ils rajoutent le fournisseur producteur local d'énergie. Donc, voilà un petit peu le principe et l'histoire de ce parc solaire. Donc, c'est un projet qui est vraiment porté par la commune. C'est vraiment très important, nous, que le territoire s'approprie les enjeux, quoi, les collectivités, la communauté de communes aussi est au courant, etc. Et nous, on vient apporter le projet en lien avec tous ces acteurs-là, quoi.

0: Merci à Elle pour la musique, la fée électricité. On retourne auprès de Marine, salariée d'Enercop Midi-Pyrénées, et on parle d'autoconsommation collective. Pour des particuliers, qu'est-ce que ça peut être l'avantage d'avoir de l'électricité produite localement ? Est-ce qu'il y a des avantages ou est-ce que c'est juste un acte militant ?
1: Tout dépend comment on le prend. Nous, on y voit un avantage. C'est le premier, c'est un projet citoyen. Donc, les personnes qui participent, c'est aussi l'occasion de faire du lien avec ses voisins, avec les gens avec qui on vit autour de nous. C'est un projet qui met en avant une production locale d'énergie. Donc, c'est aussi des entreprises locales qui participent au développement, à la construction, à l'entretien, à la maintenance. Donc, on trouve ça chouette que des gens puissent contribuer aussi, parce que c'est grâce à eux que le projet peut se faire finalement. Après, il y a un gain économique aujourd'hui, en tout cas, parce que le tarif est relativement compétitif. En tout cas, il est moins cher aujourd'hui que le tarif réglementé d'EDF. Donc, on paye son énergie moins cher, a priori, que son fournisseur classique. Et après, c'est un prix qu'on a voulu fixe sur 30 ans, c'est-à-dire que, alors fixe, stable, parce qu'il augmente de 1% par an. Et c'est pour prouver que, en fait, on se base sur nos coûts de production du parc solaire sur 30 ans. Et du coup, on établit un prix, mais on n'est pas lié à un marché ou à des spéculations ou à des crises énergétiques. Vous payez ce que ça coûte, avec bien sûr une petite marge pour rentabiliser le projet, mais c'est ça vraiment l'enjeu, c'est de payer le vrai coût de l'énergie. Donc effectivement, nous on est militants, donc il y a un côté militant là-dedans, mais c'est à la fois très simple, il n'y a pas d'engagement, on peut y aller, enfin on peut rentrer, ça c'est la loi qui l'impose, on peut changer de fournisseur d'électricité quand on veut, on n'a pas besoin de changer de compteur. Il n'y a pas de travaux, on ne résilie pas son contrat d'électricité avec son fournisseur, c'est juste que potentiellement on baisse sa facture et on fait vivre un projet local d'énergie qui permet aussi de faire avancer la transition énergétique, parce que aujourd'hui, si on reste uniquement avec les projets d'énergie renouvelable qui sont déjà actés et qui sont déjà construits, on ne va pas avancer pour maintenir notre niveau de vie économique, social. Juste le maintenir, pas le démultiplier. On a besoin d'augmenter notre production énergétique en France. Et donc, nous, on pense que ça doit passer par les énergies renouvelables et par ce type de projet qui est du coup beaucoup plus accepté que des gigaprojets où on ne sait pas où l'énergie va. Ben, là, on a un petit projet dans sa commune et l'énergie, elle est revendue pour nous, quoi. Donc, on trouve ça chouette. Mais après, chacun, il voit midi à sa porte, quoi, comme on dit. Donc, on présente tout ça et puis chacun est libre de faire comme il veut. Donc, l'opération est déjà ouverte. Hein, donc, tout le monde peut rentrer au fil de l'eau quand il le souhaite.
0: Du coup, on a dit les profils, c'est un peu tout le monde, ça peut être des particuliers, des entreprises. Est-ce que c'est l'occasion aussi pour les gens qui rejoindraient l'aventure de se questionner justement sur nos consommations et de mettre en face justement le parc, il fait tant et moi je consomme tant, et ça peut être aussi l'idée de réfléchir à comment je pourrais éventuellement moins consommer.
1: Alors tout à fait, c'est l'idée aussi. En fait, on s'est rendu compte qu'il y avait vraiment un besoin parce que c'est pas la première, c'était la première il y a 4 ans, mais entre-temps, il y a eu d'autres opérations d'autoconsommation collective. Mais il y avait vraiment un besoin de pouvoir un peu analyser ces consommations. Enfin, ça intéressait les gens de vraiment en savoir plus. Donc, on a créé une plateforme. C'est un peu comme on a un espace client avec son fournisseur d'électricité classique où on peut y retrouver ses factures, sa consommation, des petits graphiques, etc. Ben là, c'est la même chose. On va pouvoir avoir accès à, aujourd'hui, comment se répartit ma consommation? Aujourd'hui, j'ai fait 80% avec mon fournisseur classique, j'ai fait 20% en local. À quel moment, on peut voir à quel moment ça a produit, à quel moment ça produit en moyenne dans l'année. Donc, l'idée, nous, on incite les gens à adapter leur consommation en fonction de la production et surtout pas à surconsommer quand ça produit, parce que du coup, c'est contre-productif. Mais nos estimations initiales sont souvent plus à l'avantage des gens qui souscrivent ensuite, parce que ils changent leur mode de consommation finalement, et c'est presque ludique aussi, quoi. On a des familles qui font ça, c'est les enfants qui regardent avec l'application. Donc oui, c'est l'intention aussi, et ça fait partie du sujet de se réapproprier le sujet, en fait. J'ai fait la visite à l'école du moyen de production qui est pas loin de l'école. Je sais à quoi ça ressemble, et du coup, c'est vraiment concret, quoi. Donc, moi, je trouve ça super chouette, en tout cas.
0: Alors, comment on fait pour contacter NERCOP Midi-Pyrénées? Est-ce que c'est il y a un téléphone, un site internet? Si on est intéressé, oui. Qu'est-ce qu'on fait?
1: Alors, effectivement, on a créé une page internet dédiée sur notre site internet, et il y a un lien avec un formulaire où on peut s'inscrire, on met notre nom, notre prénom, le numéro de compteur, c'est assez succinct. Donc, ça peut se passer par là, et après, nous, on vous recontacte. Et du coup, vous pouvez nous appeler pour avoir plus d'informations ou pour y a des personnes qui n'ont pas Internet, donc ça peut aussi se faire par voie postale. On n'est pas. On est 20 à Toulouse, enfin, sur NERCOP Midi-Pyrénées, en Midi-Pyrénées, mais on est deux vraiment à s'occuper du projet pour répondre aux questions, etc. Donc, ce sont nos contacts directs, les téléphones et le mail, on est deux à le consulter. Enfin, deux ou trois quand on n'est pas là, mais soit par la page internet, soit en nous appelant directement. Il vaut mieux taper NERCOP autoconsommation collective séquestre, parce que NERCOP, comme vous allez tomber sur vraiment la page nationale.
0: Ouais. Ben merci Marine.
1: Ben merci à vous. C'est super ce moment. Bonne journée.
0: Comment vous impliquer dans l'autoconsommation collective autour du séquestre? Vous pouvez intégrer à votre tour l'autoconsommation collective en souscrivant au contrat d'électricité locale. Pour manifester votre intérêt, il vous suffit de remplir un petit formulaire en ligne ou directement de contacter NERCOP par téléphone. Vous pouvez avoir Arthur au 07 75 66 85 06, 07 75 66 85 06 ou Marine au 07 57 17 18 58, 07 57 17 18 58 ou bien par mail à cc.mipi@nercop.org. 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

0: Nous aimons la vie autant que possible. Nous laissons les portes ouvertes et l'orage y entre. Nous faisons des petits paquets, des petits bouquets, des gestes tendres. Nos collections de noix, de caillasses et de peaux de serpent s'alignent sur le bord du nid. Nous levons nos verres, nous célébrons, nous nous épuisons en cérémonie. Fier fils de Bougnon, première, deuxième génération, le temps que ça prend pour aimer cet homme, fier, troisième, quatrième génération, fier fils de Bougnon, le temps que ça prend pour aimer cet homme, cinquième, sixième génération, le temps que ça prend de s'aimer vraiment.
1: Génération.

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2: 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Partager un moment sportif et convivial et offrir la possibilité de vous dépasser quel que soit votre niveau. Fédérer les plus jeunes avec une exposition de camions, de pompiers et un parcours sportif, c'est ce que propose le trail du 18 à Saint-Juéry le 19 septembre prochain, organisé par les sapeurs-pompiers de Saint-Juéry. Le trail du 18, ce sont trois courses nature de 8, 13 ou 18 km avec buvette et restauration sur place. Le départ se fait à l'impasse du Bac, sur le parking de la salle Georges Albinet à Arthès. Inscription jusqu'au 18 septembre à 23h via le site Eloasso ou au 06 80 73 30 03. 06 80 73 30 03. Retenez bien la date du trail du 18 à Saint-Juéry le 19 septembre prochain. Le jeudi 17 septembre, toutes les femmes sont invitées à participer à la journée Santé Femmes organisée par le pôle prévention P4S Filiéris et la polyclinique Sainte-Barbe à Carmo. Rendez-vous de 9h à midi et de 14h à 17h le 17 septembre. Cette journée gratuite et ouverte à toutes est l'occasion de s'informer, d'échanger avec des professionnels de santé et de bénéficier des conseils personnalisés autour de la prévention et de la santé des femmes. Au programme, des animations pour s'informer et échanger, des conférences animées par les professionnels de santé, des ateliers consacrés au bien-être et à la prévention, des conseils personnalisés. Rendez-vous donc le jeudi 17 septembre à la journée Santé Femmes organisée par le pôle prévention P4S Filiéris et la polyclinique Sainte-Barbe à Carmo de 9h à 12h et de 14h à 17h. L'association Albi Occitane et l'école bilingue Calandretto d'Albi donnent rendez-vous aux petits et aux grands pour une nouvelle édition du festival familial occitan Les Petits Cailloux le 19 septembre prochain à la salle Prat-Grossal. Cette année, le festival vous propose un voyage original sur le thème « Voyage dans l'histoire ». Une journée placée sous le signe de la découverte, de la créativité et du partage. Les Petits Cailloux, on en reparlera sur les ondes d'Albitzès et de Air d'Otan. L'église de Saint-Jean-le-Froid de Mayoque sera exceptionnellement ouverte pour les journées du patrimoine les samedis 19 et dimanche 20 de 10h à midi et de 14h à 18h. Venez nombreux découvrir ou redécouvrir, non loin d'Albi, ce site exceptionnel et inspiré et sa charmante église gothique du 15e siècle. L'association Saint-Jean-le-Froid Animation et Patrimoine vous accueillera avec un rafraîchissement et vous pourrez prolonger votre découverte en allant visiter le bourg de Mayoque, sa fontaine, son lavoir et sur le chemin des moines, son château, ou à 9 km de là en passant par Castanet, la grange cistercienne de Bernac.

0: Daya. Et d'où vas? De boire.
1: C'est vrai, en fait, où tu vas, Louis? Reste là.
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1: Aujourd'hui, dans La Voix Haute, lecture de Fernando Pessoa par Pierre-Antoine. Le livre de l'intranquillité. Avertissement au lecteur par Françoise Ley, la traductrice de l'œuvre. Je est un autre. Nul peut-être n'est allé aussi loin que Pessoa dans l'exploration de cet autre énigmatique. Et lire ce poète, c'est le suivre dans une descente vertigineuse, métaphysique, jusqu'au fond de l'être. Pessoa a sondé l'insondable, exprimé ce qui est à la lisière de l'inexprimable, d'où une certaine intranquillité. Le terme d'intranquillité, devenu aujourd'hui d'usage courant, était un néologisme en 1988 et a fait couler beaucoup d'encre. Nous l'avions adopté cependant pour traduire le monde si complexe et si personnel de Pessoa. Poétique, mouvant, musical, parcouru sans cesse de courants contradictoires et traversé d'une interrogation fondamentale. Dans ses impressions décousues, sans lien entre elles, et je n'en souhaite pas non plus, je raconte avec indifférence mon autobiographie sans événement, mon histoire sans vie. Ce sont mes confessions, et si je n'y dis rien, c'est que je n'ai rien à dire. Il me faut choisir entre deux attitudes détestées, ou bien le rêve que mon intelligence exècre, ou bien l'action que ma sensibilité a en horreur, ou l'action pour laquelle je ne me sens pas né, ou le rêve pour lequel personne n'est jamais né. Il en résulte, comme je déteste l'un et l'autre, que je n'en choisis aucun, mais comme dans certaines circonstances il me faut bien ou rêver ou agir, je mélange une chose avec l'autre. Je suis donc ainsi fait, futile et sensible, capable d'élans fougueux qui m'absorbent tout entier, bons et mauvais, nobles et vils, mais jamais dans un sentiment durable, jamais d'une émotion qui persiste et qui pénètre la substance de l'âme. Tout en moi tend à être aussitôt autre chose, une impatience de l'âme contre elle-même, comme on peut l'avoir contre un enfant importun. Une intranquillité toujours plus grande et toujours semblable. Tout m'intéresse, rien ne me retient. Je m'applique à toute chose en rêvant sans cesse. Je fixe les moindres détails de la mimique faciale de mon interlocuteur. Je remarque des inflexions millimétriques dans les phrases qu'il prononce, mais alors même que je l'entends, je ne l'écoute pas. Je pense à toute autre chose et ce que je me rappelle le moins de notre conversation, c'est justement ce qui s'y est dit, d'un côté ou de l'autre. C'est ainsi que, bien souvent, je redis à quelqu'un ce que je lui ai déjà dit, lui pose à nouveau une question à laquelle il a déjà répondu. Mais je peux décrire en quatre mots photographiques l'expression des muscles de son visage au moment où il m'a dit ce que j'ai totalement oublié, ou sa tendance à n'écouter que les yeux, le récit que je ne me souviens pas de lui avoir déjà fait. Je suis deux, et tous deux gardent leur distance, frères siamois que rien ne rattache. J'envie sans bien savoir si je les envie vraiment, ces gens dont on peut écrire la biographie, ou qui peuvent l'écrire eux-mêmes. Dans ces impressions décousues sans lien entre elles, et je n'en souhaite pas non plus, je raconte avec indifférence mon autobiographie sans événement, mon histoire sans vie, ce sont mes confessions, et si je n'y dis rien, c'est que je n'ai rien à dire. Que peut-on donc raconter d'intéressant ou d'utile? Ce qui nous est arrivé, ou bien est arrivé à tout le monde, ou bien à nous seuls, dans le premier cas ce n'est pas neuf, et dans le second cela demeure incompréhensible. Si j'écris ce que je ressens, c'est qu'ainsi je diminue la fièvre de ressentir. Ce que je confie n'a pas d'importance, car rien n'a d'importance. Je fais des paysages de ce que j'éprouve. Je m'offre des vacances par mes sensations. Je comprends parfaitement les femmes qui font de la broderie par chagrin et celles qui font du crochet parce que la vie existe. Ma vieille tante faisait des patiences pendant l'infini des soirées. Ces confessions de mes sensations, ce sont mes patiences à moi. Je ne les interprète pas comme quelqu'un qui tirerait les cartes pour connaître l'avenir. Je ne les ausculte pas parce que dans les jeux de patience, les cartes à proprement parler n'ont aucune valeur. Je me déroule comme un écheveau multicolore ou bien je fais de moi-même un de ces jeux de ficelles que les enfants tissent sur leurs doigts écartés et qu'ils se passent de main en main. Je prends soin seulement que le pouce ne lâche pas le brin qui lui revient. Puis je retourne mes mains et une nouvelle figure apparaît et je recommence. Vivre, c'est faire du crochet avec les intentions des autres. Toutefois, pendant ce temps, notre pensée reste libre et tous les princes charmants peuvent se promener dans leurs parcs enchantés entre deux passages de l'aiguille d'ivoire au bout recourbé. Crochet des choses. Intervalle. Rien. D'ailleurs, que puis-je tirer de moi-même, que raconter ? Une acuité horrible de mes sensations et la conscience profonde du fait même que je vis ces sensations ? Une intelligence aiguë, utilisée à me détruire et une puissance de rêve avide de me distraire ? Une volonté morte et une réflexion qui la berce comme un enfant vivant ? Le crochet, oui.
2: « 25 décembre 1929. Lorsque les dernières gouttes de pluie ralentirent leur chute sur les toits et que le milieu pavé de la chaussée se mit à refléter le lent bleuissement du ciel, le bruit des véhicules fit alors résonner un autre chant, plus fort et plus joyeux, et l'on entendit les fenêtres s'ouvrir contre le désoubli du soleil. Alors, au coin tout proche de la rue, étroite, retentit le cri familier du premier vendeur de loterie et les clous qu'on clouait sur les caisses de la boutique d'en face se répercutèrent dans l'espace limpide. C'était un jour de congé assez vague, officiel mais guère respecté. Travail et repos voisinaient et je n'avais rien à faire. Je m'étais levé tôt et je traînais pour me préparer à exister. Je marchais de long en large dans ma chambre et rêvais tout haut à des choses décousues, autant qu'irréalisable. Des démarches que j'avais négligé d'effectuer, des ambitions impossibles mais réalisées fortuitement, de longues et substantielles conversations qui leur aient été en effet si seulement elles avaient eu lieu. Et dans cette songerie sans calme ni grandeur, dans cette flânerie sans but ni espoir, mes pas usaient cette matinée de liberté et mes phrases prononcées tout haut à voix basse résonnaient en se multipliant dans ce simple cloître de mon isolement. Mon personnage humain, considéré d'un point de vue extérieur, était d'un ridicule achevé, comme tout ce qui est humain, vu dans l'intimité. J'avais enfilé par-dessus les vêtements tout simples du sommeil interrompu, un vieux par-dessus que j'utilise pour ces veilles matinales. Mes vieilles pantoufles étaient trouées, principalement la gauche, et les mains enfoncées dans les poches de ce manteau posthume, je parcourais, d'un pas décidé, l'avenue de ma chambre minuscule, à grandes enjambées, accomplissant de mon inutile rêverie un rêve semblable à celui de tout à chacun. Par la fraîcheur entr'ouverte de mon unique fenêtre, j'entendais encore tomber des toits de lourdes gouttes, trop pleins de l'averse passée. Et l'on sentait encore, indécise, des fraîcheurs nées de la pluie en allée. Le ciel, cependant, était d'un azur conquérant, et les nuages qui restaient, de l'averse lassée ou défaite, en se retirant du côté du château Saint-Georges, cédaient les chemins légitimes du ciel tout entier. C'était le moment de me sentir joyeux. Mais quelque chose me pesait, un désir inconnu, une envie indéfinie, pas même veule. Je tardais, peut-être, à me sentir vivant. Et quand je me suis penché à ma fenêtre, au perché sur la rue, que je regardais sans la voir, je me suis senti brusquement l'un de ces chiffons humides servant à nettoyer les saletés qu'on étend aux fenêtres pour les faire sécher, et puis qu'on oublie là, et qui se ratatinent peu à peu, en salissant l'appui à leur tour. Durant ces premiers jours de l'automne, arrivés subitement, alors que la tombée de la nuit est, à l'évidence tout à fait prématurée et qu'on a l'impression d'être en regard dans ses tâches journalières, alors je savoure, même plongé dans mon travail quotidien, cet avant-goût de non-travail que l'ombre apporte d'elle-même. Parce qu'elle est nuit et que la nuit signifie sommeil, foyer, libération. Lorsque les lampes s'allument dans la vaste salle, chassant l'obscurité, et que nous faisons des heures supplémentaires malgré le travail déjà accompli pendant la journée, j'éprouve alors un bien-être absurde, comme le souvenir de quelqu'un d'autre. Et j'écris aussi paisiblement que si je me trouvais en train de lire, attendant le moment d'aller dormir. Nous sommes tous esclaves des circonstances extérieures. Une belle journée de soleil nous ouvre tout grande la campagne. Du fond d'un bistrot de quartier, une ombre passant sur la campagne nous rétrécit vers le dedans. Et nous trouvons un pauvre refuge dans cette maison sans porte de nous-mêmes. Un crépuscule, même survenant parmi les occupations du jour, déploie comme un éventail s'ouvrant lentement la conscience intime du besoin de nous reposer. Mais cela ne retarde pas le travail pour autant. Cela le stimule. Mais nous ne travaillons plus, à vrai dire. Nous nous amusons de la tâche à laquelle nous nous sommes condamnés. Pour terminer, dans la voix haute, un poème de Iba Abou Nada. Une étoile disait hier. Une étoile disait hier, à la lueur de mon cœur, ô lumière, nous ne sommes pas de simples passants. Ne vacille pas, sous ta clarté marchent encore quelques promeneurs errants. C'est l'amour qui t'a d'abord créé, qu'il soit donc ta seule offrande à ceux dont l'âme est apeurée. Tous ces jardins dans nos prénoms ont en vérité éclos d'un passé que nous ont légué les cœurs ardents des amoureux. Depuis qu'est apparue la langue séculaire, elle nous aura appris que c'est par le désir que nous pouvons guérir autrui. Que pour des poitrines qui peinent, nous sommes un céleste parfum, un soupir, un bol d'oxygène. Que nous pouvons traiter les blessures de la manière la plus fine, avec une gaze faite de sens et un comprimé d'aspirine. Et si un jour, ô lumière, toutes les galaxies de tout l'univers n'avaient plus de place pour nous, tu diras « Entrez dans mon cœur, vous y serez enfin à l'abri ».

0: Merci à Pierre-Antoine pour ses choix littéraires et rendez-vous dans une prochaine émission de La Voix Haute.
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1: Quoi comme le café déjà?
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2: Alors on se rend compte, comme dans tous les concerts de Massilia, qu'il y a des mamans, qu'il y a des grand-mères, qu'il y a des petites filles, qu'il y a des jeunes filles aussi. On va vous envoyer un méchant morceau de reggae marseillais en espérant que la jolie fille en bleu trouve un partenaire rapidement. Massilia Sound System fait son balati à Langon.
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2: Vous voulez que je vienne?

0: y a du monde. Alors on danse,
1: juste à vous.
0: Lux.
1: Quoi?
0: Si on en plaçait une pour toutes les grand-mères dans la danse,
1: okay.
0: Parce qu'il y en a de plus en plus qui viennent voir le massilé, elles aiment le reggae, qu'est-ce que tu crois?
1: Et alors?

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1: Les valeureux artisans de la vallée du Val, d'une main habile et la force au bras, accomplirent l'ouvrage d'un temps où naissaient les cathédrales. Ils nous lèguent ce que l'âge aurait pu détruire. De ces bâtis de bois, six fois centenaires, reposent cinq toits d'ardoise aux tours arrondies. Ces murailles prirent assise sur une terre de feu où demeurent des laves refroidies. Les eaux tumultueuses ici se sont tues. Du lac paisible monte la brume d'automne, l'escalier prépare la marche vers les nues où dans les communs se préparait la besogne. Du mobilier et des œuvres costument les murs, se drapent de vie et la table attend ses hôtes. Des fantômes y souffleraient-ils des murmures de voix entendues en ces temps de Pentecôte? Sur la forêt et sur les eaux glissent des lueurs. Jusqu'aux ajours du château dansent des chandelles, l'air chaud du couchant qui effleure les fleurs baigne dans des parfums d'onction le maître-autel. Comme sentinelle de l'ancienne rivière, il demeure sur ce val entre Auvergne et Cantal, perdu dans le miroir du lac, un feu d'éclair, comme un reste d'éclat de lointaines étoiles. S'y sont-elles noyées, attirées qu'elles furent, par l'étrange charme du château médiéval, joyau de pierre dans son écrin de verdure, où niche le chouka sur l'aile boréale.
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0: Bonjour à tous et à toutes, bonjour Claire. Vous écoutez Radio Albigès au 95.4 et 104.2 FM. L'émission d'aujourd'hui vous est présentée par les apprenants apprenantes d'Inkipit, l'école du prendre soin à Albi.
1: Bonjour Isabelle, ils se destinent à devenir des travailleurs sociaux et préparent le diplôme d'AES accompagnant éducatif et social, dont la mission est d'aider, accompagner et protéger des personnes en situation de vulnérabilité.
0: Au programme aujourd'hui, nous allons vous présenter différents thèmes. Tout d'abord, qu'est-ce qui les a amenés à se former à un métier dans le domaine du médico-social et social ? Nous parlerons de l'importance de la cohésion d'équipe, de la place des réseaux sociaux en général dans notre société actuelle et pour terminer, de la sexualité des personnes que l'on accompagne.

0: Je vais laisser la parole à Karine. Bonjour Karine.
1: Bonjour, je m'appelle Karine. Je travaille dans un foyer de vie depuis un an à Albi. Je suis en reconversion après une carrière de professeur de danse. Il y a quelques années, j'ai eu le plaisir d'animer des cours de danse adaptés avec les résidents de ce même foyer. Et c'est de cette rencontre qu'est née l'envie de me former en tant qu'accompagnant éducatif et social.
0: Est-ce que tu peux nous dire qu'est-ce que c'est qu'un foyer de vie ?
1: Alors, c'est une structure médico-sociale qui accueille des résidents en situation de handicap. Ils ont entre 18 et 65 ans. Ils présentent tous une déficience intellectuelle et des troubles psychiques associés. Certains sont porteurs de trisomie ou ont des troubles du spectre de l'autisme. Mais ce métier peut s'exercer dans d'autres établissements. À côté de moi, il y a Aurélie qui va nous partager son expérience.
2: Bonsoir. Depuis toute petite, je disais que je voulais travailler auprès des personnes âgées ou des personnes en situation de handicap. Au vu de la situation économique familiale, j'ai fait un CAP en boulangerie-pâtisserie car les formations sanitaires et sociales coûtaient trop cher. Le travail me plaisait, mais il me manquait quelque chose. Le milieu humain, les échanges. Après mon CAP, j'ai eu plusieurs expériences dans le secteur social, aussi bien au domicile qu'en établissement. Et aujourd'hui, je peux dire que j'ai trouvé le métier qui me correspond, dans lequel je me sens bien et où j'apprends tous les jours. Avec le temps, c'est devenu bien plus qu'un métier pour moi. C'est une véritable passion. Cela fait maintenant 16 ans que je travaille dans une maison de retraite. Nous y accueillons des personnes de plus de 60 ans, avec ou sans handicap. Ce que j'aime aussi dans ce métier, ce sont les échanges avec les résidents. Il faut prendre le temps d'écouter nos aînés. Ils ont tellement de choses à nous raconter, à nous apprendre, comme des histoires, des dictons, des blagues. Ils m'ont même appris à parler en occitan. Enfin, comme je leur dis, je parle occitan comme une vache espagnole, et ça les fait bien rire. Et toi, Isa, raconte-nous qu'est-ce que tu fais là aujourd'hui ?
3: Alors, moi, je travaille dans une MAS. C'est une maison d'accueil spécialisée qui accueille des personnes en situation de polyhandicap, de déficience intellectuelle. J'ai été militaire et là, j'ai eu un enfant en situation d'handicap. Et c'est là que j'ai connu ce métier d'accompagnement et de bien-être. Et étant aussi originaire de l'île de la Réunion, c'est un peu dans notre culture, aider nos aînés.
2: Merci Isabelle pour ton témoignage. Et toi Assia, raconte-nous.
4: Alors moi je m'appelle Assia, j'ai 27 ans. Pendant longtemps, j'ai essayé d'offrir plusieurs métiers, donc en intérim, en me lançant dans des formations, vers plein de milieux différents. J'y ai jamais vraiment trouvé ma place. J'ai pensé au social depuis très longtemps dans ma vie. J'ai connu il y a longtemps le social. Je me suis lancée tard. Mais une fois que j'ai trouvé ma place, je l'ai trouvée pour de bon, je pense. C'est un milieu humain, ouvert, avec un esprit incroyable. Et pour rien au monde, je pourrais changer ma place.
0: Merci Assia pour ton témoignage. Donc, comme on a pu le voir, un AES, donc un accompagnant éducatif et social, peut travailler dans diverses structures avec différents publics, mais aussi en équipe avec des professionnels plus spécifiques comme des psychologues, des ergothérapeutes, des infirmiers, des éducateurs, des kinésithérapeutes. De ce fait, il faut une bonne cohésion de tous les corps de métier pour répondre au mieux aux besoins des personnes aidées. Je passe le relais à Caro qui va se présenter et nous parler de l'importance donc de la cohésion d'équipe.
5: Merci Isabelle. Donc moi c'est Caroline, je travaille dans une maison d'accueil spécialisée depuis une dizaine d'années. Dans cette formation, nous nous engageons pour 18 mois. Pour cela, nous avons dû apprendre à nous connaître, nous soutenir et trouver une cohésion d'équipe. Et c'était pas facile. Nous nous sommes trouvé un nom de groupe qui est Phoenix 36. Phoenix pour la reconnaissance et la reconversion professionnelle. 36 pour l'âge moyen de la promotion. J'ai à côté de moi Assia. Et Assia, je te demande quelles sont les valeurs de la cohésion d'équipe pour toi.
4: Pour moi, il faut travailler ensemble, dans le même sens. Communiquer, énormément communiquer. Respecter les valeurs et l'entièreté de la personne. Se soutenir, s'écouter et se comprendre. S'investir dans un cadre bienveillant. Être attentif à l'autre. Pour accompagner le mieux possible dans un climat de confiance. Et toi, Caro, à quoi sert la cohésion d'équipe ?
5: Elle sert à accompagner les personnes dans un cadre de confiance, sécurisant et apaisant, pour éviter tout débordement, et puis créer un réel lien de confiance.
2: Et quel outil vous vous servez pour les cohésions d'équipe ?
5: À travers les réunions d'équipe, les transmissions écrites et orales, et dans les projets personnalisés individuels.
4: Tu parles de transmission. Est-ce que quelqu'un peut me dire dans quel cadre sont-elles faites ?
2: Elles sont faites dans un lieu confidentiel. Nous sommes tenus au secret professionnel, à la confidentialité, à la discrétion et au respect.
4: En parlant de confidentialité, dans notre société, on peut rencontrer diverses difficultés avec les réseaux sociaux. Et pour ça, je vais laisser la parole à Océane.
6: Merci Asia. Bonjour, donc aujourd'hui je vais vous présenter les réseaux sociaux. Donc les réseaux sociaux sont des plateformes numériques qui permettent aux personnes de communiquer, partager et d'échanger avec d'autres utilisateurs grâce à Internet. Parmi les plus connus, on peut citer Facebook, Instagram, TikTok, Snapchat ou encore X, anciennement appelé Twitter. Ils servent à garder contact avec sa famille et ses amis, à partager des photos, des vidéos, des informations, mais aussi découvrir de nouveaux contenus et à échanger avec des personnes ayant le même centre d'intérêt. Ils sont également utilisés par les associations, les entreprises et les professionnels pour communiquer, faire connaître leur activité et sensibiliser le public à différentes causes.
7: Et quels sont les points positifs des réseaux sociaux ?
6: Donc il y en a plusieurs. Donc ils permettent de garder le contact avec la famille et les amis, peuvent réduire le sentiment d'isolement et favoriser le lien social, permettent aussi de partager des centres d'intérêt et de participer à des activités. Mais ils peuvent favoriser aussi l'inclusion, donc ils permettent aux personnes de communiquer, de créer des liens, de participer à la vie sociale, y compris pour des personnes qui peuvent être isolées ou en situation d'handicap. Permet aussi de sensibiliser aux handicaps, aux différences et à la diversité, de donner la parole à des personnes qui sont parfois peu représentées dans les médias traditionnels.
7: Quels en sont les risques ?
6: Donc il y a plusieurs risques. Les personnes peuvent être confrontées au cyberharcèlement, à des comportements malveillants, peuvent partager des informations personnelles sans mesurer les conséquences. Cependant, les réseaux sociaux peuvent aussi créer de l'exclusion. Certaines personnes n'ont pas accès aux outils numériques ou ne savent pas les utiliser. Les contenus ne sont pas toujours accessibles aux personnes ayant un handicap. Les informations peuvent être fausses ou difficiles à comprendre. Les personnes peuvent être jugées sur leur apparence, handicap ou différence. Les réseaux sociaux peuvent créer un sentiment de comparaison et de rejet.
7: Le harcèlement est au cœur de plusieurs débats. Il en existe également sur les réseaux sociaux. Qu'en est-il ?
6: Donc, il existe le cyberharcèlement qui est une autre limite importante. Il peut prendre la forme d'insultes, moqueries, de menaces, de rumeurs, de diffusion de photos sans autorisation ou d'exclusion volontaire d'une personne ou d'un groupe. Il peut avoir des conséquences importantes sur la personne, perte de confiance en soi, isolement, peur, tristesse et difficultés dans la vie quotidienne. Si vous rencontrez cette situation, vous n'êtes pas seul, parlez-en. S'il y a des témoins ou un entourage, parents, professeurs, amis, ou alors il y a un numéro national pour jeunes victimes qui est le 3018.
2: Merci Océane et Claire. Nous allons faire une petite pause musicale avec Carmen de Stromae.
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0: Nous voilà de retour sur Radio Albigès au 95.4 et au 104.2 FM. Nous sommes de retour pour la dernière partie de cette émission avec les apprenants apprenantes d'Inkipit, l'école du prendre soin. Le dernier sujet est encore tabou, la sexualité dans les milieux sociaux et médico-sociaux. Pour cela, on retrouve Caro et Asia. Asia, d'après ton expérience, comment est vue la sexualité dans ton établissement ?
1: Alors, dans l'établissement, j'effectue ma formation. Il y a deux personnes qui sont éducateurs, mais qui sont aussi formées à la vie affective et sexuelle. Pendant leur temps de travail, ils proposent des créneaux aux résidents en couple ou aussi aux célibataires pour pouvoir échanger, apprendre et comprendre le sujet.
0: Et est-ce que certains résidents viennent vous voir pour parler de sexualité ?
1: Ça peut arriver que des résidents viennent nous voir pour en parler, malgré le fait que nous ne soyons pas formés dans ce sens. Par exemple, récemment, un résident est venu me questionner sur le consentement. Jusqu'où va-t-il ? Il se demandait s'il avait le droit de regarder hommes et femmes dans la rue. Et comment ? Avec quelle insistance ? Est-ce qu'en couple, on a le droit ? Bien sûr qu'on lui répond à ces questions avec notre éthique et de manière adaptée. Les relations affectives et sexuelles ne se résument pas qu'à l'acte charnel. Elles comprennent aussi les questions de respect mutuel, d'image, de parole. La sexualité est un sujet encore tabou dans la société. Et cela se ressent aussi dans les établissements. Même si depuis 2021, une demande de référent sexuel et de vie affective est mise en place, il peut parfois être difficile d'en parler librement. Caro, dans ton établissement, peux-tu nous expliquer comment ça se passe ?
2: Alors moi, je le rappelle, je travaille en masse. Et tout comme Asia, nous avons deux référents sexuels qui se sont formés, mais depuis très peu. Nous envisageons de mettre des outils de communication afin de faciliter leur compréhension. Et toi, Aurélie, tu travailles en maison de retraite ? À quel niveau la sexualité est-elle présente ?
0: Alors la sexualité est présente, mais différente. Ils en parlent, ils se rappellent, ils nous racontent. Les envies sont toujours présentes. L'accompagnement d'un professionnel ne s'arrête pas aux soins d'hygiène, mais aussi à favoriser l'inclusion sociale dans les gestes de la vie quotidienne. Les vacances, les courses, les sorties, comme dans l'intimité, les relations, les désirs, la mixité des couples, des cultures. En adoptant une posture de non-jugement, un réel lien de confiance est nécessaire entre deux personnes, accompagnées et accompagnants.
3: Merci pour ces témoignages. L'émission arrive à sa fin. Ce sont les étudiants et étudiantes d'Inkipit, l'école du prendre soin à Albi, qui en ont choisi les thèmes.
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5: Merci à Radio Albigès, notamment à Paulina pour la technique, ainsi qu'à Alexandra et Sarkis. Merci au centre social L'Atelier de la Panouse de nous avoir accueillis cette semaine. Merci à Lucie qui nous a fait découvrir le monde radiophonique à travers cette semaine de formation. Merci à tous.
3: Merci.
1: Merci beaucoup.
2: Merci de votre écoute.
4: Merci.
0: Adieu.

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0: L'autoconsommation collective, c'est consommer à plusieurs de l'énergie produite localement. Ce modèle innovant crée un circuit court physique et économique de l'électricité. Depuis 2022, la coopérative Enercop Midi-Pyrénées et la commune du Séquestre ont lancé une opération sur l'ancienne carrière de la commune. Cette opération s'est agrandie au printemps pour accueillir plus de consommateurs et consommatrices locaux et locales. Et on en parle avec Marine, salariée d'Enercop Midi-Pyrénées. Bonjour Marine.
1: Bonjour.
0: Alors du coup, avant de parler d'autoconsommation collective, est-ce qu'on peut rappeler ce qu'est Enercop ?
1: Alors, Enercop, c'est un fournisseur qui existe depuis 20 ans maintenant, un fournisseur d'électricité qui s'est créé au moment de l'ouverture du marché de l'électricité. Avant, il n'y avait que EDF. Et il y a 20 ans, d'autres fournisseurs se sont montés, quoi. Et donc, Enercop, pardon, a été le premier fournisseur alternatif qui proposait du 100% renouvelable. Depuis, il y a 13 coopératives en France qui se sont créées. Pour être, l'idée, c'est d'être au plus proche des enjeux de chaque territoire. Et donc, dont Enercop Midi-Pyrénées. Donc, nous, on est à Toulouse, mais on travaille sur l'ensemble de l'ancienne région Midi-Pyrénées. Et notre spécificité, donc chaque COP est indépendante sur le territoire français. Et nous, en Midi-Pyrénées, on est producteur depuis, on a été créé il y a 10 ans. Et depuis notre création, on s'est lancé sur des projets de production, donc sur des petits moyens de production, sur des terrains, ce qu'on appelle dégradés. L'idée, c'est de prouver qu'on pouvait faire de l'énergie renouvelable sans faire des gigaprojets et que ça pouvait être viable et qu'on pouvait avancer avec ces petits projets. Et l'enjeu aussi de Enercop au niveau du réseau national et aussi en local, en Midi-Pyrénées, c'est cette volonté que les gens se réapproprient le sujet de l'énergie. C'est souvent flou pour tout le monde, l'énergie, ma facture, d'où ça vient, etc. Et donc, un peu comme l'alimentation, on a envie que les gens ils se disent « mon énergie, elle est produite où ?»

0: Mais, enfin, c'est même pas mais, et on est aussi une coopérative, et ça, c'est vraiment très structurant pour nous. Et côté Enercop Midi-Pyrénées, du coup, il y a vraiment cet élan très fort côté production et côté aussi sur cette activité d'autoconsommation collective. Donc, c'est produire de l'énergie et de la consommer localement. Et ça, on a été assez précurseur en Midi-Pyrénées, et c'est un modèle qu'on promeut et qu'on a envie de développer le plus possible sur le territoire.
1: Derrière vos prises, vous ne savez pas ce qu'il y a. Mais si vous pouviez remonter dans les tuyaux, qu'est-ce que vous verriez? Soit vous suivez le parcours des énergies conventionnelles, nucléaire, pétrole, gaz, charbon, avec leur cortège de dégâts. Soit, bonne nouvelle, vous décidez de choisir une autre énergie, la nôtre, celle d'Enercop, fournisseur d'électricité 100% renouvelable, organisé en réseau de coopératives locales. Et où vous conduisent nos circuits? Auprès de Patrick et Claude, par exemple, nos producteurs d'énergie renouvelable. Nous leur achetons directement l'énergie que nous fournissons à nos clients. C'est ce que nous appelons le circuit court de l'électricité. Le long de nos circuits, vous reconnaissez les régions où ils produisent, aux quatre coins du pays. Puis vous voilà dans les bureaux d'Enercop. Vous pouvez y croiser ceux qui décrochent quand vous téléphonez. Pour Estelle, Gaël et Pierre, pas de script à vous débiter et pas de temps limite avec vous. Voilà aussi Anaïs, Julie et François à la recherche de nouveaux producteurs. Mais maintenant, allez jusqu'au bout des circuits. Allez là où nous décidons comment investir nos bénéfices. En assemblée générale, avec nos sociétaires, producteurs, salariés, clients, tous participent aux grandes décisions de la coopérative sur le principe « une personne égale une voix ». Dans ces choix, ces décisions d'investissement, il y a aussi vos sous. Alors certes, ça coûte un peu plus cher, mais ce que vous financez a de la valeur pour vous. De plus en plus de personnes vont voir ce qu'il se passe derrière la prise. Ça y est, là vous y êtes, à la source de l'énergie Enercop. Et la source, c'est vous, eux, nous, les citoyens. Vous avez sous les yeux la force de notre projet. Bien sûr, personne ne peut remonter le long des fils électriques. Et en fait, techniquement, ce sont les mêmes fils pour tout le monde. Mais tant mieux, car grâce à ça, autre bonne nouvelle, vous branchez sur l'énergie Enercop, c'est très simple, presque comme appuyer sur un bouton. Pas de changement de compteur, pas de coupure. Oui, derrière vos prises, il peut y avoir plus que de l'électricité. Il peut y avoir l'énergie d'un projet de société, plus humain, écologique et local. Enercop, fournisseur d'énergie militante.
2: Et du coup, on va parler de ce projet d'autoconsommation collective, notamment sur l'Albigeois, en tout cas sur la commune du Séquestre, entre le Carlus et le Séquestre. On parle du parc Pousse-Pisse, qui serait issu d'un nom d'un vin léger du temps où, sur ce terrain, il y aurait eu des vignes à une époque. Donc Pousse-Pisse, c'est un dixième parc solaire d'Enercop Midi-Pyrénées, et c'est le premier parc dans le Tarn. Est-ce qu'on peut raconter son histoire à ce parc?
0: Oui, alors comme tu le dis, on a voulu lui trouver un petit nom sympa, donc on l'a appelé Pousse-Pisse, et donc c'est exactement lié à ça, son nom. Donc ce parc, c'est le dixième parc à l'époque, il y a 4 ans, d'Enercop Midi-Pyrénées. Aujourd'hui, on en a plus d'une trentaine, on en a 35 ou 36. Et il y avait vraiment une volonté pour ce parc solaire, avec la commune du Séquestre, avec le maire, Monsieur Poujade, de produire, j'allais dire, autrement. Alors, on le faisait déjà avec la taille de nos moyens de production, mais de se dire, il y a vraiment un enjeu à ce que l'énergie produite à un endroit, on puisse en faire bénéficier le territoire, les gens qui sont autour. Parce qu'aujourd'hui, l'énergie, elle est produite et puis elle est revendue à un fournisseur alors fictif, c'est qu'elle est revendue à EDF, à Engie, et puis après, elle est redistribuée dans un réseau qu'on appelle le réseau Enedis. Enfin, c'est pas très concret pour les gens. Et du coup, dans cette volonté de se réapproprier le sujet de l'énergie, il y avait vraiment cet enjeu fort pour la commune et pour nous aussi de se dire « Allez, on se lance, ça n'a jamais été fait sur un parc au sol, ça avait déjà été fait en toiture, c'est-à-dire qu'on met des parcs solaires sur un toit, on le revend en local, mais sur un parc au sol, ça n'avait jamais été fait. » Et donc, on s'est lancé sur, alors ça faisait même pas un demi-hectare, hein, c'était sur l'ancienne carrière du village, et on s'est dit « on va revendre l'énergie dans un rayon de 2 km ». Donc ça, c'était il y a 4 ans, donc ça a très bien marché. Et là, la commune nous a contactés parce qu'elle a l'opportunité d'agrandir ce parc solaire sur la carrière. Alors, agrandir, c'est un grand mot, on passe d'un demi-hectare à un hectare, en gros. Donc c'est 500 000 kWh de production annuelle. Et donc là, on est en train de chercher des nouveaux consommateurs. On a fait plusieurs réunions publiques. Et là, on est dans un rayon aujourd'hui de 10 km qui va peut-être s'étendre à 20 km, mais pour l'instant, ce n'est pas du tout sûr. Et donc, on contacte les collectivités, les entreprises, les citoyens.

citoyens et particuliers, qui peuvent donc recevoir de l'énergie 100% renouvelable qui va provenir de ce parc solaire. Donc, ils vont garder leur fournisseur d'électricité, bien sûr, pour quand il pleut, quand il fait pas beau. Et en plus, ils rajoutent le fournisseur producteur local d'énergie. Donc, voilà un petit peu le principe et l'histoire de ce parc solaire. Donc, c'est un projet qui est vraiment porté par la commune. C'est vraiment très important, nous, que le territoire s'approprie les enjeux, quoi, les collectivités, la communauté de communes aussi est au courant, etc. Et nous, on vient apporter le projet en lien avec tous ces acteurs-là, quoi.

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0: Merci à Elle pour la musique, la fée électricité. On retourne auprès de Marine, salariée d'Enercop Midi-Pyrénées, et on parle d'autoconsommation collective. Pour des particuliers, qu'est-ce que ça peut être l'avantage d'avoir de l'électricité produite localement ? Est-ce qu'il y a des avantages ou est-ce que c'est juste un acte militant ?
1: Tout dépend comment on le prend. Nous, on y voit un avantage. C'est le premier, c'est un projet citoyen. Donc, les personnes qui participent, c'est aussi l'occasion de faire du lien avec ses voisins, avec les gens avec qui on vit autour de nous. C'est un projet qui met en avant une production locale d'énergie. Donc, c'est aussi des entreprises locales qui participent au développement, à la construction, à l'entretien, à la maintenance. Donc, on trouve ça chouette que des gens puissent contribuer aussi, parce que c'est grâce à eux que le projet peut se faire finalement. Après, il y a un gain économique aujourd'hui, en tout cas, parce que le tarif est relativement compétitif. En tout cas, il est moins cher aujourd'hui que le tarif réglementé d'EDF. Donc, on paye son énergie moins cher, a priori, que son fournisseur classique. Et après, c'est un prix qu'on a voulu fixe sur 30 ans, c'est-à-dire que, alors fixe, stable, parce qu'il augmente de 1% par an. Et c'est pour prouver que, en fait, on se base sur nos coûts de production du parc solaire sur 30 ans. Et du coup, on établit un prix, mais on n'est pas lié à un marché ou à des spéculations ou à des crises énergétiques. Vous payez ce que ça coûte, avec bien sûr une petite marge pour rentabiliser le projet, mais c'est ça vraiment l'enjeu, c'est de payer le vrai coût de l'énergie. Donc effectivement, nous on est militants, hein, donc il y a un côté militant là-dedans, mais c'est à la fois très simple, il n'y a pas d'engagement, on peut y aller, enfin on peut rentrer, ça c'est la loi qui l'impose, hein, on peut changer de fournisseur d'électricité quand on veut, on n'a pas besoin de changer de compteur. Il n'y a pas de travaux, on ne résilie pas son contrat d'électricité avec son fournisseur, c'est juste que potentiellement on baisse sa facture et on fait vivre un projet local d'énergie qui permet aussi de faire avancer la transition énergétique, parce que aujourd'hui, si on reste uniquement avec les projets d'énergie renouvelable qui sont déjà actés et qui sont déjà construits, on ne va pas avancer pour maintenir notre niveau de vie économique, social. Juste le maintenir, pas le démultiplier. On a besoin d'augmenter notre production énergétique en France. Et donc, nous, on pense que ça doit passer par les énergies renouvelables et par ce type de projet qui est du coup beaucoup plus accepté que des gigaprojets où on ne sait pas où l'énergie va. Là, on a un petit projet dans sa commune et l'énergie, elle est revendue pour nous, quoi. Donc on trouve ça chouette. Mais après, chacun il voit midi à sa porte, quoi, comme on dit. Donc on présente tout ça et puis chacun est libre de faire comme il veut. Donc l'opération est déjà ouverte, hein, donc tout le monde peut rentrer au fil de l'eau quand il le souhaite.
0: Du coup, on a dit les profils, c'est un peu tout le monde, ça peut être des particuliers, des entreprises. Est-ce que c'est l'occasion aussi pour les gens qui rejoindraient l'aventure de se questionner justement sur nos consommations et de mettre en face justement le parc, il fait tant et moi je consomme tant, et ça peut être aussi l'idée de réfléchir à comment je pourrais éventuellement moins consommer.
1: Alors tout à fait, c'est l'idée aussi. En fait, on s'est rendu compte qu'il y avait vraiment un besoin parce que c'est pas la première, c'était la première il y a 4 ans, mais entre-temps, il y a eu d'autres opérations d'autoconsommation collective. Mais il y avait vraiment un besoin de pouvoir un peu analyser ces consommations. Enfin, ça intéressait les gens de vraiment en savoir plus. Donc, on a créé une plateforme. C'est un peu comme on a un espace client avec son fournisseur d'électricité classique où on peut y retrouver ses factures, sa consommation, des petits graphiques, etc. Ben là, c'est la même chose. On va pouvoir avoir accès à, aujourd'hui, comment se répartit ma consommation? Ah, aujourd'hui, j'ai fait 80% avec mon fournisseur classique, j'ai fait 20% en local. À quel moment, on peut voir à quel moment ça a produit, à quel moment ça produit en moyenne dans l'année. Donc, l'idée, nous, on incite les gens à adapter leur consommation en fonction de la production et surtout pas à surconsommer quand ça produit, parce que du coup, c'est contre-productif. Mais du coup, nos estimations initiales sont souvent plus à l'avantage des gens qui souscrivent ensuite, parce que ils changent leur mode de consommation finalement, et c'est presque ludique aussi, quoi. On a des familles qui font ça, c'est les enfants qui regardent avec l'application. Donc oui, c'est l'intention aussi, et ça fait partie du sujet de se réapproprier le sujet, en fait. J'ai fait la visite à l'école du moyen de production, qui est pas loin de l'école, je sais à quoi ça ressemble, et du coup, c'est vraiment concret, quoi. Donc, moi, je trouve ça super chouette, en tout cas.
0: Alors, comment on fait pour contacter NERCOP Midi-Pyrénées? Est-ce que c'est y a un téléphone, un site internet? Si on est intéressé, qu'est-ce qu'on fait?
1: Alors, effectivement, on a créé une page internet dédiée sur notre site internet, et il y a un lien avec un formulaire où on peut s'inscrire, on met notre nom, notre prénom, le numéro de compteur, c'est assez succinct. Donc, ça peut se passer par là, et après, nous, on vous recontacte. Et du coup, vous pouvez nous appeler pour avoir plus d'informations, ou pour y a des personnes qui n'ont pas Internet, donc ça peut aussi se faire par voie postale. On n'est pas... on est 20 à Toulouse, on est sur NERCOP Midi-Pyrénées, en Midi-Pyrénées, mais on est deux vraiment à s'occuper du projet pour répondre aux questions, etc. Donc, ce sont nos contacts directs, les téléphones et le mail, on est deux à le consulter, deux ou trois quand on n'est pas là, soit par la page internet, soit en nous appelant directement. Il vaut mieux taper NERCOP autoconsommation collective séquestre, parce que NERCOP, comme vous allez tomber sur vraiment la page nationale.
0: Ouais. Ben merci Marine.
1: Ben merci à vous, c'est super ce moment. Bonne journée.
0: Comment vous impliquer dans l'autoconsommation collective autour du séquestre? Vous pouvez intégrer à votre tour l'autoconsommation collective en souscrivant au contrat d'électricité locale. Pour manifester votre intérêt, il vous suffit de remplir un petit formulaire en ligne ou directement de contacter NERCOP par téléphone. Vous pouvez avoir Arthur au 07 75 66 85 06, 07 75 66 85 06 ou Marine au 07 57 17 18 58. 07 57 17 18 58 ou bien par mail à cc.mipi@nercop.org. Alicia.

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7: 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Partager un moment sportif et convivial et offrir la possibilité de vous dépasser quel que soit votre niveau. Fédérer les plus jeunes avec une exposition de camions, de pompiers et un parcours sportif, c'est ce que propose le trail du 18 à Saint-Juéry le 19 septembre prochain, organisé par les sapeurs-pompiers de Saint-Juéry. Le trail du 18, ce sont trois courses nature de 8, 13 ou 18 km avec buvette et restauration sur place. Le départ se fait à l'impasse du Bac, sur le parking de la salle Georges Albinet à Arthès. Inscription jusqu'au 18 septembre à 23h via le site Eloasso ou au 06 80 73 30 03. 06 80 73 30 03. Retenez bien la date du trail du 18 à Saint-Juéry le 19 septembre prochain. Le jeudi 17 septembre, toutes les femmes sont invitées à participer à la journée santé femmes organisée par le pôle prévention P4S Filiéris et la polyclinique Sainte-Barbe à Carmaux. Rendez-vous de 9h à midi et de 14h à 17h le 17 septembre. Cette journée gratuite et ouverte à toutes est l'occasion de s'informer, d'échanger avec des professionnels de santé et de bénéficier des conseils personnalisés autour de la prévention et de la santé des femmes. Au programme, des animations pour s'informer et échanger, des conférences animées par les professionnels de santé, des ateliers consacrés au bien-être et à la prévention, des conseils personnalisés. Rendez-vous donc le jeudi 17 septembre à la journée santé femmes organisée par le pôle prévention P4S Filiéris et la polyclinique Sainte-Barbe à Carmaux de 9h à 12h et de 14h à 17h. L'association Albi Occitane et l'école bilingue Calandretto d'Albi donnent rendez-vous aux petits et aux grands pour une nouvelle édition du festival familial occitan Les Petits Cailloux, le 19 septembre prochain à la salle Prat-Grossal. Cette année, le festival vous propose un voyage original sur le thème « Voyage dans l'histoire ». Une journée placée sous le signe de la découverte, de la créativité et du partage. Les Petits Cailloux, on en reparlera sur les ondes d'Albigès et de Air d'Otan. L'église de Saint-Jean-le-Froid de Mayoc sera exceptionnellement ouverte pour les journées du patrimoine les samedis 19 et dimanche 20 de 10h à midi et de 14h à 18h. Venez nombreux découvrir ou redécouvrir, non loin d'Albi, ce site exceptionnel et inspiré et sa charmante église gothique du 15e siècle. L'association Saint-Jean-le-Froid Animation et Patrimoine vous accueillera avec un rafraîchissement et vous pourrez prolonger votre découverte en allant visiter le bourg de Mayoc, sa fontaine, son lavoir et sur le chemin des moines, son château, ou à 9 km de là, en passant par Castanet, la grange cistercienne de Bernac.
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0: 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Hein.
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0: talent, dis donc. Et tu t'en sers drôlement bien. De ta guitare.
1: Un guitariste de mes deux. Eh ben c'est fini maintenant.

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17 palettes en 8 heures. 17 palettes de 72 cartons chacune, soit 1224 cartons en 8 heures. Dans chaque carton, 28 paquets, rangés par tranches de 4. Si tu multiplies 1224 cartons par 28 paquets, tu obtiens 34 472.

faites ça pendant 8 heures. On a deux pauses, une de 25, une de 5, soit 7h30 de travail effectif sur le poste, soit 450 minutes ou encore 27 000 secondes. Si tu divises 450 minutes par 1224 cartons, tu obtiens 0,3069. On convertit 22 secondes.

de nous. Et encore, je ne prends pas en compte les pannes des machines qui sont une variable indéniable. Maintenant, on prend le salaire. 8,50 net. 8,50 x 8, 68. 68 euros divisé par 1224 cartons nous donne 0,055 euros, soit 5,5 centimes d'euros.

5 centimes d'euros, rapporté par carton de 28 paquets de cacahuètes, rangés par tranches de 4 qui partent de la scotcheuse et sont montés sur palette toutes les 22 secondes pendant 7h30, assis sur une chaise dont on ne peut même pas se servir du dossier, avec la machine emballée derrière qui hurle l'enfer malgré les bouchons anti-bruit. 5,5 centimes d'euros.

en Chine. Tu veux que je te dise combien on touche par paquet de cacahuètes? 68 euros divisé par 34 472 paquets de cacahuètes nous donne 0,0019 euros. 0,0019 euros. Voilà à quoi ça sert aujourd'hui de ne faire que 3 ans de fac déco.

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Ce soir, nous allons bifurquer de la guerre jusqu'à la paix et nous laisser tomber avec parachute jusque dans l'innocence de l'enfance. Car s'il est vrai que les enfants jouent à la guerre, ce sont les adultes qui se chargent des munitions lorsqu'il faut tuer pour de bon. Bon voyage dans les méandres du monde entre guerre et paix.

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même peut remercier Martine. On remercie aussi tous les gens qui, plus ou moins, de loin, de près, ont essayé d'être quelque part. Donc ceux-là, on espère qu'ils vont y rester. Parce que franchement, c'était sympa. Voilà. C'était super.

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1: 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Encore une fois. C'est Noël. Il ne neige même pas.

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1: Aujourd'hui, le patrimoine disparu d'Albi, une conférence de Yann Rock du Centre archéologique des Pays albigeois, enregistrée par Radio Albitzès le lundi 9 septembre aux archives départementales du Tarn, en vous souhaitant une bonne écoute.

0: Alors bonsoir à toutes, bonsoir à tous. Merci d'être venus aussi nombreux pour cette première conférence de notre association. Alors je vous invite, pendant que j'y pense, à nous soutenir, à devenir membre, puisque vous savez que toutes les conférences que nous faisons sont gratuites. Et le fait d'être adhérent vous permet de rentrer à la Maison du Vieil Albi. Toutes les expositions sont gratuites pour les adhérents. Sinon, vous payez 2 euros. Mais bon, même si vous vous n'êtes pas adhérent, vous avez la possibilité de venir. Et on est content de vous voir ce soir. Alors, aujourd'hui, on a la chance d'avoir Yann Rock, qui, vous le savez, est une figure connue dans l'Albigeois, compte tenu qu'il nous fait découvrir et apprécier le patrimoine à la fois albigeois et tarnais dans le domaine archéologique. Il a fait des conférences très suivies pendant 2 ans au lycée Rascol, et avec en plus un artisan ferronnier d'art, fabricant donc d'épées, de haches, etc. Donc c'est-à-dire, il met l'archéologie aussi en pratique. Vous savez que Yann Rock aussi a d'autres casquettes, notamment cinéaste, puisqu'il a réalisé 2 films, je crois, dont un Macrian sur la vie des barbares dans la région, etc., qui sont fort intéressants. Donc c'est quelqu'un, alors, c'est un ancien élève du lycée Lapérouse, je ne l'ai pas eu comme élève, mais il n'était pas loin dans les classes à côté avec Robert Fabre, et on apprécie la qualité de son travail, puisqu'il est passionné par l'histoire. Il est en plus membre du CAPA, c'est Comité
1: Centre archéologique
0: du Pays Albigeois, que vous pourrez apprécier aussi au moment des Journées du Patrimoine, et ils ont apporté aussi des ouvrages, certains c'est leur publication, mais si vous souhaitez vous les procurer, ils sont à la vente. Voilà. Et les Journées du Patrimoine, ils seront là aussi pour vous faire découvrir ce patrimoine disparu. Voilà. Yann, on te laisse la place.
2: Donc, comme l'a dit Gérard Alquier, je vais donc présenter ce soir ce patrimoine disparu d'Albi, qui fait l'objet donc de nos Journées du Patrimoine. On les a réalisées donc l'an dernier, et on recommence, on récidive cette année, donc pour le week-end du 21 et 22 septembre. Et vous pourrez le prendre à la fin de la conférence. On a un petit plan parce qu'on a 7 stations dans Albi qui représentent donc 7 lieux, 7 monuments disparus d'Albi. Et à tous ces endroits dans Albi, vous avez un grand pupitre qui vous permet de lire ou de visualiser ce qu'il y avait à l'emplacement du pupitre il y a plusieurs siècles, parfois. Et c'est dans ce cadre-là donc, que je présente cette conférence intitulée donc « Le patrimoine disparu d'Albi ». Comme l'a dit M. Alquier, on est donc le centre archéologique des pays albigeois, dont Christophe Mandigral est le président là-haut. On s'occupe de tout ce qui est archéologie, donc en albigeois, entre, pour faire simple, entre le Dadou et l'Aveyron, entre Ambialet et la forêt de Grésigne, dont on s'occupe beaucoup en ce moment. Depuis peu, je présente des émissions sur Internet, sur YouTube, pour ceux qui veulent savoir. Ça s'appelle donc « Savoir est un devoir ». Il y en a pas mal qui me suivent donc sur Facebook depuis quelques années. Et donc maintenant, depuis peu, je fais des émissions sur YouTube et je présente ce que la plupart des personnes ne peuvent pas voir. C'est en gros ce qu'on voit, nous, sur le terrain. Voilà. Alors, je commence cette conférence par les anciennes cathédrales d'Albi. Puisque, bon, on aime notre cathédrale Sainte-Cécile, mais elle n'est que la résultante de plusieurs siècles auparavant. Et elle est donc l'héritière de tout un certain nombre de cathédrales et d'édifices à Albi depuis la plus haute antiquité. Commençons par le commencement. C'est une conférence que je veux ludique. Je ne rentre pas dans les détails, je ne vais pas vous parler latin. J'essaie de vous montrer un petit peu ce patrimoine disparu, parfois d'ailleurs inconnu. Tout commence donc dans notre région avec un certain Amaran. Dans le texte, il est dit Amarandus, qui aurait subi le martyr en albigeois au milieu du IIIe siècle, peut-être sous Trébonien Gall, qui était un empereur romain. Ce que l'on sait de lui, on le sait par Grégoire de Tours, qui écrit au VIe siècle, donc qui écrit plusieurs siècles après les faits. Mais enfin, Grégoire de Tours est quand même quelqu'un, j'allais dire, de confiance, puisque tout ce qu'il dit, hormis l'apologie ou la géographie parfois un peu épique de certains personnages, mais les faits, qu'ils soient guerriers, sont archéologiquement souvent prouvés. Donc il est quand même intéressant de le notifier. Amaran aurait été enterré près d'Albi. Jusqu'à la Révolution, à peu près, hein, il y avait donc près d'Albi, aujourd'hui ça s'appelle toujours Saint-Amaran. Il y avait là une église, puis un ermitage, certainement sur le lieu où a été enterré Amaran, et par la suite un certain Eugène, qui était évêque d'Albi, un peu plus tard. Donc il se peut qu'à cet endroit, qui aujourd'hui est une simple ferme, il y aurait peut-être donc eu quelque chose, une crypte paléochrétienne, enfin du moins des premiers lieux christianisés de l'Albigeois. C'est donc là aussi un patrimoine disparu d'Albi. Il n'existe vraiment plus rien, évidemment, de ces époques-là, mais peut-être que ça existe dans le sous-sol, hein, on ne sait pas. Mais visible, il ne reste plus rien. Albi, l'Albigeois, apparaît dans les textes tardivement. Hein. On est à Albi, une ville, une cité qui est mentionnée très tardivement par rapport à d'autres villes comme Toulouse, Rodez, Cahors, Carcassonne, et les grandes villes des alentours sont toutes mentionnées pendant l'Antiquité romaine, sauf Albi. Peut-être que Pline parle d'un oppidum en territoire romain dans la provincia, dont il ne donne pas le nom, qui serait en territoire rutène, les rutènes étant le peuple gaulois de notre région. Peut-être qu'il s'agirait d'Albi, mais ce n'est pas mentionné littéralement. Albi apparaît dans les années 400, entre la fin du 4e et le début du 5e siècle, sous trois formes différentes. Civitas Albigensium, c'est dans la Notitia Galliarum. Alors je vous avais dit, je ne vous parle pas latin, mais je le fais évidemment. Non, mais c'est tout simplement, donc, on pourrait appeler ça la cité des Albigeois. La notice des Gaules, ça répertorie toutes les cités, tous les territoires qui sont dans la Gaule. Je rappelle que la Gaule, c'est pas la France. La Gaule, ça comprend aussi l'Italie du Nord, la Belgique, une partie de la Suisse, une partie de l'Allemagne. À la même époque, apparaît un certain Diogénien, qui serait évêque d'Albi, et c'est un certain Paulin de Nol, un aristocrate des années 400-420, qui le mentionne en tant qu'évêque d'Albi. Il serait donc le premier évêque connu d'Albi. Et en même temps, dans une autre notice, qu'on appelle la notice des dignitaires, notice romaine, il est mentionné « Equites catafractari albigenses ». Alors là, ce serait tout simplement, littéralement, des cuirassiers albigeois, des soldats, tout simplement, venant d'Albi ou de l'Albigeois, et eux, ils sont cantonnés en Thrace, donc assez loin d'Albi, mais c'est là aussi une mention. Voilà pour les trois mentions de l'Albigeois. Quelques siècles plus tard, une date facile à retenir, 666, la ville d'Albi brûle. Alors, on le sait par le document que je vous ai mis en photo, qui est à la médiathèque d'Albi, où un certain Perpétus, qui est prêtre de la cathédrale d'Albi, à la demande de son évêque Didon, on lui demande de réécrire tout un tas de documents. Et comme il réécrit...